0: Believe the Hype, encore plus sur Instagram et TikTok. C'est entièrement généré par les algos. C'était Public Enemy. J'ai trouvé ce que voulait dire Fish. C'est fuck it, shit happens. Voilà, allez, sans transition, la suite.
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0: On l'a vu parader à la mi-temps de la finale de la Coupe du Monde, très bien entouré. Madonna est toujours là. Début juillet, elle sortait son 15e album studio, un disque super électro dance coproduit par Stuart Price du groupe Zoot Woman et les Rythmes Digital. Certains morceaux sont aussi produits par un certain Mirwais, qu'il a déjà bien dépanné par le passé. L'album a été baptisé Confessions 2. On y trouve quelques featuring, notamment avec Sabrina Carpenter, Lola Leon, la fille de Madonna, et un chanteur belge, en la personne de Stromae, sur le titre « My Sins Are My Savior ». C'est un des rares morceaux « Sweetie Soft » de l'album, où elle chante elle aussi en français. Tout de suite, on vous laisse vous forger un avis. On écoute donc Madonna featuring Stromae dans « Coucou Malibu ». 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

Voilà, une petite respiration de 3 minutes sur le dernier album de Madonna, sorti début juillet, featuring Stromae, à retrouver sur le disque Confessions 2. La suite... Non, là, tu nous as mis énigme. La suite, c'est Violet Growl avec Bug in the Cake. Violet Growl, on s'est demandé avec Ismaëlle, et oui, on peut le confirmer, c'est la fille aînée du chanteur, enfin du batteur des Foo Fighters et Nirvana, monsieur Dave Grohl. On écoute un extrait de son album sorti fin mai, Bug in the Cake.

Imagine Dragons, nice to meet you. On a trouvé un candidat pour le quick quiz d'ici un petit peu moins de 10 minutes, mais à présent on va écouter une jeune femme pour qui on aurait pu inventer le proverbe « Le talent n'attend pas le nombre des années ». Lola Young sur Couleur 3 avec le titre « From Down Here ». 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

0: Le Cyan Supa Crew qui se rappelle à notre bon souvenir avec ce hit single Angela. Le Quick Quiz est prêt.
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0: Et aujourd'hui, on balance notre connexion jusqu'en France, du côté de Dijon, pour parler à Maxime. Bonjour Maxime.
2: Salut.
0: Ça va? Comment tu nous écoutes sur le web?
2: Je vous écoute sur l'appli.
0: Eh bien, bravo, félicitations à toi.
2: Parce
0: ça fait plaisir.
2: J'ai pas de radio DAB, donc application.
0: D'accord. Donc, venant de Dijon, moi, ça m'a fait remonter une blague que j'assume à moitié. Une fois, j'ai rencontré des bikeuses qui venaient de chez toi et elles se faisaient appeler les motardes de Dijon. Voilà, bref.
2: Ah ouais?
0: Désolé.
2: Ah ouais.
0: Voilà, au moins, c'est fait. Tu connais le principe du grand,
2: oui.
0: Du grand quick quiz? J'ai pris trois questions d'actualité, trois actualités. Je vais te faire quatre réponses. Il n'y en aura qu'une seule de juste. Tu es prêt?
2: Et ouais.
0: Tu as un t-shirt couleur 3 tailles M à emporter.
2: Waouh!
0: Avec
2: large.
0: Des stickers collector aussi.
2: Super.
0: On va se rappeler de monsieur Pierre de Coubertin, n'est-ce pas? L'important, c'est de participer. Alors, Maxime, première question, c'est parti. Alors, comme tu sais, l'Europe traverse une vague de chaleur, ou plutôt une vague de chaleur traverse l'Europe, et ça se répercute sur le niveau des rivières et des fleuves, y compris le célèbre Danube, un fleuve très difficile à prononcer quand on a la crève. Il est fait sur Danube. Bref, le Danube qui révèle depuis quelques jours des vestiges enfouis depuis plusieurs décennies, mais de quels vestiges parle-t-on? Quatre propositions. Petit A, on a retrouvé une botte en caoutchouc taille 43 qui aurait appartenu au commandant Cousteau. Petit B, on a enfin retrouvé le tombeau d'Attila et ses 1001 trésors. Petit C, on a retrouvé des sculptures rupestres qui datent de très très très longtemps avant Jean-Claude. Ou enfin, on a retrouvé des vieux navires allemands qui remontent à la Seconde Guerre mondiale.
2: Ouais.
0: D'après toi?
2: Ouais. Ouais, j'ai pas entendu ça.
0: T'as pas vu passer ça?
2: Non, j'ai pas vu passer ça.
0: Bah, bon, procédons.
2: Les bottes, je pense pas.
0: Voilà, procédons par élimination. Monsieur Cousteau, il n'a pas été trop par là. Attila,
2: on en aura entendu pas parler. Par là, je crois. Hein.
0: Oui, exactement. Les sculptures, un peu la même chose. Mais rappelle-toi, 1939-45.
2: Oui, c'était peut-être les navires.
0: Exactement, tout à fait. La baisse du niveau du Danube a révélé plus d'une vingtaine de navires allemands délibérément coulés en septembre 44 face aux tirs soviétiques. À la base, il y en avait beaucoup plus, mais ceux qui sont réapparus n'avaient pas pu être démantelés parce qu'ils embarquaient encore des torpilles et des roquettes. On a aussi retrouvé des ossements de mammouths laineux qui, eux, finiront dans un musée. Première question, première réponse, oui. C'est tout bon. On va apprendre des choses maintenant avec cette question numéro 2. Are you ready?
2: Ouais.
0: Oui. Là, c'est parti. Je te laisse vraiment te concentrer sur la logique sur ce coup-là. Des scientifiques se sont penchés sur la question et depuis peu, on sait enfin pourquoi les éléphants sont les seuls mammifères terrestres qui ne sautent pas. Même les rhinocéros sautent, mais pas les éléphants. Quatre possibilités, une seule est avérée. Les éléphants ne sautent pas parce que ils ont peur de s'envoler. Petit B, parce que ça leur fait mal à la trompe. Petit C, parce qu'ils savent très bien que c'est mauvais de faire du sport quand il fait chaud. Ou alors petit D, parce que leur poids et leur taille rend cette action tout simplement impossible. Pourquoi les éléphants ne sautent pas, d'après toi? Ils ont peur de s'envoler, ça leur fait mal à la trompe, ils n'aiment pas faire du sport quand il fait chaud, ou alors tout simplement c'est physiquement impossible pour eux.
2: Ah, peut-être la physique quand même.
0: Exactement, c'est la réponse D. Ils s'étaient jamais pensé sur la question, mais effectivement quand on sait qu'un éléphant adulte pèse de 2 à 6 tonnes et qu'ils sont aussi soumis aux lois de la gravité, il faudrait développer une puissance impressionnante pour soulever la masse. Et encore, même s'ils parvenaient à décoller du sol, en fait, bah, c'est l'atterrissage qui serait destructeur pour leurs articulations. Je rajoute qu'un éléphant n'a pas de cheville, ce qui complique aussi encore un petit peu plus l'équation. D'ailleurs, c'est parce qu'ils ne sautent pas qu'ils ont pu développer une sensibilité dans les papattes qui leur permet de trouver des points d'eau rien qu'en tapant du pied. Tu as déjà gagné et on a appris des choses sur les éléphants.
2: Ouais.
0: Maxime, calme.
2: Je me suis pas trompé.
0: Voilà, tu t'es pas trompé. La logique a eu raison de nous. Et on va faire la troisième question maintenant. On va terminer ce quiz au Canada avec les 350 habitants de la petite ville de St. Mary's qui viennent enfin d'être libérés d'un souci qui les incommodait depuis plusieurs mois. De quel souci s'agissait-il ? Quatre propositions. Petit A, ils étaient incommodés par un énorme panneau publicitaire lumineux qui clignotait toute la nuit et qui invitait les gens à faire des économies d'énergie. Petit B, ils étaient incommodés par des toughers qui squattaient la région depuis 3 mois. Petit C, ils étaient incommodés par des cuves de sauce poisson qui étaient à l'abandon dans un hangar depuis plus de 20 ans. Petit dé, ils étaient incommodés par une vague d'insta-touristes qui allaient jusqu'à rentrer chez l'habitant pour utiliser leurs toilettes. T'as le droit de te planter, hein.
2: Ouais. Bah en plus, les 4 sont plausibles.
0: Ouais, c'est ça qui est bien avec 2026.
2: Oh putain, je dirais les sauces au poisson.
0: Eh oui, bonne réponse.
2: Ouais.
0: Ah ouais, ça pique, attention. Hein. Il s'agit de l'Atlantic Seafood Sauce Company qui a effectivement laissé pourrir derrière elle plus de 110 cuves de sauce poisson depuis la fermeture de l'usine en 2002. Des milliers de litres abandonnés à leur sort qui ont d'abord fermenté avant de se décomposer jusqu'à embaumer toute la région. Les déchets organiques doivent être transportés vers une commune voisine où ils seront enfouis. Le coût de l'opération s'élève à 1 million de dollars. Et un des types dépêchés sur place aurait déclaré « C'est comme sentir du poisson pourri, mais 100 fois plus fort ». Donc voilà, 350 personnes qui étaient incommodées par des mauvaises odeurs. Je pense que sur ces 350 personnes, aucune n'avait un numéro de téléphone intéressant qui aurait pu faire bouger les choses. En tout cas, Maxime, tu as remporté ce t-shirt. Bravo.
2: Eh ben merci beaucoup.
0: Merci à toi pour ta participation. Comme je le disais, on ne se couchera pas moins bête, on se couchera un peu plus
2: moins
0: bête.
2: Con.
0: Ouais. Merci à toi. Alors, je ne sais pas combien de temps ça va mettre, mais voilà, je mets ton nom et prénom, ouais, adresse.
2: Ça arrive vite.
0: Ça arrivera vite. Bonjour à Dijon. Ouais. Merci à toi encore
2: merci
0: de nous écouter
2: vous,
0: depuis le web.
2: Comme ça.
0: À bientôt, merci.
2: Ciao.
0: Ciao Maxime. PPG, para ser feliz. J'ai vu une série avec Will Ferrell qui disait comment on dit « itch it » en mexicain. Et l'autre, il a répondu « comme el caca ».

0: Wink wink. Wink wink, c'était Charlie XCX. Tout de suite, ne lancez pas de cacahuètes. J'étais trop rapide pour toi, Isma.
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4: Ça va? Vous êtes à l'aise devant votre poste? Bien collé dans le fauteuil? Bon, on voit le film chic.
5: Bien, Madame Bell. Monsieur Potter est étudiant en médecine. Voyez-vous un inconvénient à ce qu'il puisse observer?
6: Oh non, il n'y a rien qui me fasse plus plaisir qu'avoir un adolescent poté en train de scruter comme un fou mon vagin grand ouvert.
5: Bien. Bon. Ça, Potter, nous n'en aurons pas besoin aujourd'hui. Ça peut servir tout à l'heure. Et ça, c'est primordial.

0: Il voit ça. Et vous voyez l'ensemble de la cavité est légèrement. Enfin, ça n'a pas d'importance, ça n'a pas d'importance, c'est normal. Essayez de vous détendre si c'est possible, Lucie.
1: Enfonce-toi un cône de signalisation dans le cul et on verra si tu te détends.
2: Je vais essayer.
0: Bien. Et voilà. C'est fini. Ça va être un tout petit peu glissant dans les étages du bas pendant un certain temps. C'est pas grave, c'est lubrifiant. Ne soyez pas gênés, c'était moi.
3: Je crois que tout est dit.

0: très bon oeil.
1: Billy Niboy à l'instant avec le titre Focaccia. Si vous ne savez pas qui est Elisabeth Moss, il y a peu de chances que ça change. Voici 2 minutes inside. 2 minutes
2: inside. 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
3: Aujourd'hui, Elisabeth Moss. Née le 24 juillet 1982 à Los Angeles, Elisabeth Moss est une actrice américaine connue pour son rôle dans la série à succès de Handmaid's Tale, La Servante Écarlate en français.
4: Where is Brian?
5: Brian is in the kitchen.
3: D'ailleurs, à ce sujet, saviez-vous que Nicolas Sarkozy allait lancer une série sur le fait qu'il traite sa femme comme une boniche? Ça va s'appeler La Servante Écarlate.
6: Quelqu'un m'a dit.
7: Ta gueule!
3: Fille de Calmos, une ancienne émission de Couleur 3, et de Podemos, un parti politique espagnol, Elisabeth Moss passe une enfance heureuse dans les rues de Los Angeles en compagnie de ses parents, qui ont la particularité de ne porter que des cols roulés. Une habitude qui va devenir une mode dans les années 70, un mode qui s'appelait le col des Moss.
8: Ma chérie, bonjour. Ça va pas du tout.
3: Mais à l'âge de 20 ans, Elisabeth Moss part tenter sa chance à Hollywood et devient rapidement une actrice incontournable. Très engagée politiquement, Elisabeth Moss n'hésite pas à ouvrir sa gueule quand un sujet la touche. C'est d'ailleurs pour cette raison que l'infâme Harvey Weinstein avait décidé qu'il fallait faire taire Moss.
9: Patrick Bruel, lui, est très clair. Il n'a jamais...
3: Mais aujourd'hui, Elisabeth Moss est apaisée. Comme beaucoup d'acteurs hollywoodiens, elle a décidé de refaire sa vie en Amérique du Sud, en Équateur pour être plus précis. C'est marrant d'ailleurs, tous ces acteurs connus qui se barrent au sud. Par exemple, Brad Pitt habite à Buenos Aires, George Clooney Lima et Moss Quito. Petit fun fact avant de se quitter. Depuis quelques années, les services secrets israéliens trouvent

La fin nous donne un indice sur l'âge de ce morceau. Quand ça finit en fade-out, généralement, c'est que c'est un vieux titre. Effectivement, c'est un classique de couleur 3, les Anglais Suède avec Beautiful Ones. Et nous, on va se quitter avec un petit groupe dont je vous ai parlé cette semaine. Ce sont des Hollandais qui s'appellent Weevil. On a passé un titre un peu boom-boom. Et là, on va se quitter avec un titre un peu plus soft qui s'appelle Better. Weevil, W-E-V-A-L. Allez écouter ce qu'ils font. Moi, j'aime beaucoup. Better sur couleur 3. Oui, c'est pas du rock, désolé. Mais ça chante sous la douche et un peu partout.

0: W-E-V-A-L, les Wevel, duo de Amsterdam, duo hollandais. J'espère que vous avez pris autant de plaisir à écouter cette émission qu'on a eu à vous la présenter. Nous, c'est qui? C'est Ismaël et Gonzato à la Real Audio.
1: Allez, gros bisous, bye bye.
0: Merci à Martine qui a été avec nous aussi en duo. Et nous, on se retrouve demain avec Dynamike en direct d'un festival dans le Nord Vaudois.

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1: Un 11e titre international pour Angelika Moser. La perchiste zurichoise a de nouveau confirmé sa domination sur la discipline hier au championnat d'Europe d'athlétisme à Birmingham. Elle signe un concours parfait en passant toutes ses barres dès le premier essai, dont la barre victorieuse à 4,80 m. Ce n'est pas de l'or, mais ça reste une médaille. Heureux quand même Noé Ponti après avoir remporté le bronze lors des Européens hier en Grand Bassin à Paris. Le Tessinois s'est bien ressaisi deux jours après avoir perdu ses lunettes au départ de la finale du 50 mètres papillon. Sur le 100 mètres, cette fois-ci, Noé Ponti a décroché la troisième place. À Berne, des parlementaires dénoncent un vol organisé et appellent à agir et à plus de transparence sur les rabais sur les médicaments. En cause, le rapport du contrôle fédéral des finances qui montre qu'une majorité des rabais ne sont pas rétrocédés aux assurés comme l'exige la loi. Ce sont ainsi des millions de francs qui sont détournés chaque année de la poche des assurés de la LAMAL par les pharmaciens, les hôpitaux et les cabinets médicaux qui gardent pour eux une partie des rabais dont ils bénéficient sur le prix d'achat des médicaments. Le contrôle fédéral estime à 743 millions de francs par an les rabais octroyés par la pharma. Selon l'organe de surveillance, seuls 88 millions est redistribué. En France, le feu couve toujours entre le gouvernement et les soldats du feu. Les sapeurs-pompiers professionnels se disent très déçus après avoir été reçus hier par le ministre de l'Intérieur, auquel ils ont réclamé plus de moyens, un recrutement massif, également l'adoption rapide d'un projet de modernisation de la sécurité civile. En écho, ils ont appelé une grande manifestation nationale en septembre. Un nouvel incendie de feu de forêt a éclaté hier après-midi dans le nord de la Grèce, environ 90 km au sud-est de Thessalonique. Des centaines de touristes ont dû être évacués et d'importants moyens aériens ont été mobilisés pour reprendre le contrôle de la situation dans la soirée. Seuls quelques foyers résiduels persistaient encore. Le Pérou déclare l'état d'urgence dans un tiers de ses municipalités en cause le très haut risque que des épisodes de sécheresse liés au phénomène climatique El Niño affectent la sécurité alimentaire de la population. Les projections officielles indiquent en effet que le phénomène devrait s'intensifier dans les prochains mois. 600 des 1800 municipalités du pays sont concernées. La mesure oblige ainsi les autorités locales à coordonner des actions de prévention avec le gouvernement. Le ton monte entre la Russie et le Japon après une première visite du président Vladimir Poutine dans les Kouriles. L'archipel est au cœur d'un différend territorial entre les deux pays depuis des décennies. Tokyo parle d'une visite inacceptable et revendique quatre îles du sud de l'archipel dont s'est emparée l'armée soviétique en 1945. On ne l'avait plus vu en public depuis plusieurs mois. L'ex-président cubain Raúl Castro est apparu hier à La Havane à l'occasion du centenaire de la naissance de son défunt frère Fidel Castro. Raúl Castro, âgé de 95 ans, vêtu de son traditionnel uniforme vert olive, a été ovationné à son arrivée à la cérémonie. Une journée de vendredi qui s'annonce encore bien ensoleillée, hormis des cumulus en montagne en cours de journée, quelques orages également en fin de journée, surtout dans les Alpes. Au mercure, des minimales à 19 degrés et jusqu'à 35 au meilleur de la journée.
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3: En football, 4 sur 4 pour les clubs suisses engagés en Coupe d'Europe. Le FC Sion s'est qualifié hier soir pour les barrages de Conference League. Au troisième tour qualificatif, les Valaisans ont battu Noah Erevan 2-1 après avoir été menés à la pause. Et c'est l'Ajax Amsterdam qui se dresse désormais sur leur route. De son côté, Thun jouera les barrages pour accéder à la phase de ligue de l'Europa League. Les champions de Suisse ont sorti les Islandais de Reykjavik. Lugano a également atteint les playoffs. Les Tessinois ont sorti Runavik. Enfin, Saint-Gall disputera aussi les barrages en Conference League après avoir nettement battu Sheriff Tiraspol. Angelika Moser est plus que jamais la patronne du saut à la perche européen. La Zurichoise a conservé son titre continental au terme d'un concours maîtrisé de bout en bout hier à Birmingham. Elle a signé un concours parfait en franchissant toutes ses barres au premier essai jusqu'à 4,80 m avant d'échouer de peu à 4,85 m. Des peines plus sévères réclamées contre l'ex-patron de la banque Raiffeisen. Au quatrième jour du procès en appel de Pierin Vincenz, le parquet zurichois a réclamé hier 6 ans de prison ferme pour lui, également pour son ancien associé, Beat Stocker. Selon le procureur, la réduction de peine prononcée en première instance, en raison de la couverture médiatique, n'était pas justifiée. Au Japon, au moins 4 personnes sont mortes après des pluies diluviennes sans précédent hier à l'est de Tokyo. Parmi les victimes figure une femme de 66 ans qui restait coincée dans sa voiture sur une route inondée. Les précipitations ont également fortement perturbé les réseaux routiers et ferroviaires et bloqué des milliers de personnes à l'aéroport international de Narita qui dessert la capitale. Sur l'archipel américain d'Hawaï, c'est la tempête tropicale Lala qui inquiète. L'état d'urgence a été déclaré dans l'attente de vents très violents, d'inondations et de possibles glissements de terrain. La tempête gagne actuellement en force et pourrait devenir un cyclone alors qu'elle approche de la grande île d'Hawaï selon les services météorologiques américains. En France, un mineur a été mis en examen dans l'enquête sur l'origine de l'incendie qui a provoqué la mort de 2 sapeurs-pompiers fin juillet près de l'aéroport de Bordeaux. Le camion des 2 trentenaires avait été piégé dans une parcelle de pin livrée aux flammes. L'individu a disculpé son frère aîné qui avait aussi été interpellé. Les drones dans le viseur de Donald Trump. Le président américain a signé hier une proclamation annonçant un durcissement des droits de douane, allant même jusqu'à 100% sur les importations de drones et de leurs composants. L'entrée en vigueur est prévue pour début septembre. Il a justifié cette décision par la protection de la sécurité nationale des États-Unis, également pour encourager la production locale de drones et pour réduire la dépendance à des fournisseurs étrangers, sachant que l'industrie est dominée actuellement par la Chine. Le soleil s'annonce généreux ce vendredi, seulement perturbé par quelques cumulus en montagne en cours de journée, suivi également de quelques averses possibles en fin de journée, mais surtout dans les Alpes. Le mercure en pleine oscillera entre 19 degrés au matin et jusqu'à 35 degrés au meilleur de la journée, avec également de fortes rafales possibles en cas d'orage.
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2: Noé Ponti a bien rebondi au championnat d'Europe en grand bassin à Paris. Deux jours après avoir perdu ses lunettes en plongeant, au départ de la finale du 50 mètres papillon, le Tessinois a décroché le bronze sur 100 mètres hier soir. Ce n'est pas de l'or, mais c'est une médaille, a-t-il lâché heureux tout de même en zone mixte. L'or, elle l'a décroché avec Maestria. Angelika Moser est double championne d'Europe de saut à la perche. La Zurichoise a conservé hier soir son titre européen en franchissant la barre des 4,80 m. C'est son 11e titre international et c'est la 3e médaille pour la Suisse sur ces Européens. Toutes les victimes italiennes soignées à Milan à la suite de l'incendie du Nouvel An à Crans-Montana ont pu quitter l'hôpital. La dernière des 12 patientes âgées de 17 ans est sortie hier du centre des grands brûlés de l'hôpital milanais après 224 jours de soins. Tous doivent encore affronter un long parcours de rééducation physique et psychologique. Les États-Unis menacent de nouveau Téhéran. Le secrétaire américain au Trésor, Scott Bessent, a menacé hier de soumettre l'Iran à un isolement économique comme le monde n'en a jamais vu, avec de nouvelles mesures attendues la semaine prochaine, en plus du blocus dans le détroit d'Ormuz. Le ministre a présenté sa stratégie comme la combinaison de deux leviers, l'asphyxie financière et le blocus physique, citant en comparaison les exemples de Cuba et de Venezuela. Le Premier ministre australien demande lui à Donald Trump une exemption des droits de douane imposés à son pays le mois dernier. Il lui a demandé d'envisager une exemption totale ou tout le moins aucune augmentation. Il assure que le président américain a accepté d'examiner la demande de l'Australie en tant qu'allié des États-Unis. Comme une soixantaine d'autres pays, l'Australie s'est vue imposer une nouvelle surtaxe douanière par Washington de 12,5%. Des dizaines de pompiers croates luttaient cette nuit encore contre un violent feu de forêt dans une localité touristique du littoral. Plusieurs maisons ont été ravagées par les flammes, d'autres sont menacées. Habitants et touristes ont dû être évacués. Un gymnase a été ouvert pour accueillir les déplacés. Et le feu continue de se propager en raison des fortes rafales de vent. Cette drôle de découverte à présent pour des baigneurs dans la Limate à Zurich. Ils sont tombés hier sur une grenade à main au fond de la rivière, à un mètre du rivage environ. L'engin qui provenait de l'ex-Yougoslavie a été désamorcé par des spécialistes de l'unité de déminage et personne n'a été blessé. Elles avaient été dérobées en 2025 dans une bibliothèque de Sao Paulo. 13 œuvres du peintre français Henri Matisse ont été retrouvées par la police brésilienne. Elles se trouvaient dans les mains d'un homme armé qui les gardait pour le commanditaire du vol, arrêté lui en avril dernier. Ces compositions tirées de l'album jazz sont estimées à environ 200 000 dollars selon la police. Une journée de vendredi qui s'annonce bien ensoleillée encore, hormis des cumulus en montagne et en cours de journée. Quelques orages aussi en fin de journée, surtout dans les Alpes. Au mercure en pleine, des minimales à 19 degrés et des maximales qui grimperont jusqu'à 35 degrés, avec de fortes rafales possibles en cas d'orage.
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1: Un 11e titre international pour Angelika Moser, la perchiste zurichoise a de nouveau confirmé sa domination sur la discipline hier soir au championnat d'Europe d'athlétisme à Birmingham. Elle signe un concours parfait en passant toutes ses barres dès le premier essai, dont la barre victorieuse à 4,80 m. Et ce soir, de nouvelles chances de médaille à Birmingham. La fribourgeoise Audrey Véro, repêchée après une chute en demi-finale, est attendue au tournant pour la finale du 800 m. Et le genevois Timothée Mumenthaler, lui, sur la finale du 200 m. Des peines plus sévères réclamées contre l'ex-patron de la banque Raiffeisen. Au quatrième jour du procès en appel de Pierin Vincens, le parquet zurichois a réclamé hier 6 ans de prison ferme pour lui, également pour son ancien associé Beat Stöcker. Selon le procureur, la réduction de peine prononcée en première instance en raison de la couverture médiatique n'était pas justifiée. En avril 2022, le grison avait été condamné à 3 ans et 9 mois de prison ferme et Beat Stöcker avait écopé de 4 ans. Tous deux avaient été reconnus coupables d'escroquerie, de gestion déloyale qualifiée et de corruption passive privée. La sécheresse et les fortes chaleurs devraient causer à l'agriculture suisse des pertes supérieures à celles de 2003. Des perspectives dressées par le président de l'Union suisse des paysans, Markus Reiter, interrogé par CH Media. Cette année-là, les dégâts avaient été estimés à 500 millions de francs. Cette année, les pertes devraient être encore plus importantes, sachant que les rendements de pommes de terre, de betteraves sucrières et de maïs devraient notamment reculer. Le sud-ouest de la France n'en a pas fini avec les feux de forêt. Un nouvel incendie s'est déclenché hier dans les Landes, asséché par les canicules à répétition. 600 hectares ont déjà été parcourus et 500 personnes évacuées. En France, l'année 2026 bat déjà le record de surface brûlée avec près de 100 000 hectares partis en fumée. Donald Trump ouvre une nouvelle guerre commerciale sur les importations de drones. Le président américain annonce des taxes pouvant aller jusqu'à 100% dans un secteur dominé par la Chine. Objectif affiché, la protection de la sécurité nationale des États-Unis face aux fournisseurs étrangers d'un côté et de l'autre, l'encouragement de la production américaine. L'entrée en vigueur de la mesure est prévue pour le 3 septembre prochain. La fédération néo-zélandaise de football lâche à son tour Gianni Infantino. Elle a annoncé ce matin qu'elle retirait son soutien au patron de la FIFA et a appelé à un examen indépendant de son projet décrié, puis avorté, d'ouvrir la fédération internationale à des investisseurs privés. Un jeune voix dans la course aux Oscars, le documentaire « Qui vit encore » du cinéaste Nicolas Vadimov a été choisi pour représenter la Suisse dans la catégorie du meilleur film international. Son long métrage donne la parole à 9 Palestiniens qui ont fui la bande de Gaza. Il a déjà remporté en janvier dernier le prix de Soleure. Le soleil s'annonce généreux ce vendredi matin, seulement perturbé par quelques cumulus en montagne en cours de journée, suivi de quelques orages aussi en fin de journée, surtout dans les Alpes. Le mercure en pleine oscillera entre 19 degrés ce matin et jusqu'à 35 degrés au meilleur de la journée, avec également de fortes rafales possibles en cas d'orage.
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0: 7 heures.
1: Sandra Viscardi.
2: Angelika Moser, double championne d'Europe de saut à la perche. Oui, la Zurichoise a conservé hier soir son titre européen à Birmingham. Angelika Moser a assumé pleinement son statut de favorite au bout du bout de la soirée, Grégoire Pérou.
3: L'image était magnifique. Il était passé 23h et dans le stade de Birmingham, toutes les compétitions étaient déjà terminées, sauf celle du saut à la perche. Il ne restait plus qu'une athlète sur la piste, Angelika Moser, seule sous les projecteurs. Elle était déjà assurée de décrocher la médaille d'or, mais elle a encore tenté une barre un peu plus haute pour le spectacle, pour montrer sa domination. Finalement, ce n'est pas passé à 4,85 m, mais son saut à 4,80 m l'avait déjà sacré championne d'Europe pour la deuxième fois consécutivement. Avec ce nouveau titre, Angelika Moser continue de se bâtir un des plus beaux palmarès de l'histoire de l'athlétisme suisse. Depuis une douzaine d'années, elle a cumulé pas moins de 11 titres dans des compétitions internationales élite et jeunesse. Et dans ses championnats d'Europe, la Suisse compte désormais 3 médailles, dont 2 en or.
2: Et Fabienne Hoenke, 22 ans, échoue au pied du podium en finale du 200 mètres féminin. Aujourd'hui, de nouvelles chances de médailles avec la fribourgeoise Audrey Véro sur 800 mètres et notamment le genevois Timothée Mumenthaler sur 200 mètres. Elle est là, oui, la première médaille suisse au championnat d'Europe de natation à Saint-Denis. Noé Ponty a décroché hier soir le bronze sur 100 mètres papillon. Oubliez la déception d'il y a deux jours, la dernière place du 50 mètres avec des lunettes tombées au départ. Noé Ponty a réussi à réagir et il est satisfait. Fait cette troisième place.
4: Era importante vincere la medaglia. Ci credevo anche.
3: C'était important de remporter cette médaille. J'y croyais. Je croyais même à une médaille d'or. En même temps, il faut bien l'admettre, quand on se lance, surtout dans une finale comme celle-ci, on se lance pour gagner. Mais réussir à remporter cette médaille, surtout après ce qui s'est passé il y a quelques jours, c'était extrêmement important. Il était extrêmement important aussi de se relever. J'ai réussi, j'ai fait une superbe course, un excellent temps. Oui, ce temps parle de lui-même. Passer sous la barre des 50, c'est toujours un temps époustouflant.
4: Oui, un chrono spalorditivo, donc...
2: Et en football, le FC Sion est qualifié pour les barrages de Conference League. Les Valaisans ont battu Noah Yerevan 2-1 en troisième tour qualificatif. Leur prochain adversaire sera tout simplement l'Ajax Amsterdam. Qualifié aussi Lugano et Saint-Gall. Etoun jouera les barrages pour accéder à la phase de ligue de l'Europa League. Le champion de Suisse a battu les Islandais de Víkingur Reykjavik. Le blues de nos paysans, ils sont en train de perdre une grosse part de leurs revenus à cause de la sécheresse. Le président de l'Union Suisse des Paysans pense que les pertes seront supérieures à celles de 2003 qui constituaient un record avec à l'époque 500 millions de pertes. Le stress aussi pour les poissons de nos rivières en raison du débit historiquement bas, en tout cas dans 11 cours d'eau de Suisse. Et la sécheresse fait des ravages en Roumanie, faute d'eau pour refroidir ses réacteurs. L'unique centrale nucléaire du pays est dorénavant à l'arrêt complet. Benjamin Ribou, une catastrophe pour un pays qui dépend largement de cette production d'électricité.
5: Depuis fin juillet, l'arrêt du premier réacteur de la centrale de Tchernavoda, dans l'est du pays, la Roumanie ne disposait plus que d'un seul réacteur encore en fonction. Des opérations de dragage et d'autres importants travaux visant à rediriger davantage d'eau du Danube vers la centrale auront seulement permis de retarder de quelques jours la fermeture complète des installations. L'arrêt de la centrale constitue une première depuis la sécheresse de 2003. C'est un vrai coup dur pour la Roumanie alors que les deux réacteurs de 700 mégawatts chacun assuraient 20% de l'électricité du pays. Historiquement bas, suite aux vagues de chaleur et au manque de précipitations, le débit du Danube affecte aussi fortement la production hydroélectrique qui assure, elle, plus de 25% du mix énergétique roumain. Pour le moment, les autorités bouchent tant bien que mal les trous en important de l'électricité d'Ukraine et de Hongrie, mais des restrictions de consommation ne devraient pas tarder à être instituées. Au début du mois, les constructeurs automobiles Dacia et Ford ont suspendu leur production dans le pays jusqu'au 19 août en raison du déficit d'électricité. Benjamin Ribou, RTS, à Bucarest.
2: Et l'armée lettonne annonce qu'un drone a été abattu cette nuit dans son espace aérien. Le pays, rappelons-le, est frontalier avec la Russie. Les cantons auront plus de marge de manœuvre pour fixer l'aide sociale des réfugiés ukrainiens. Ils ne seront plus obligés d'aligner les prestations sur celles des ressortissants suisses pour les personnes arrivées d'Ukraine il y a plus de 5 ans. Le Conseil fédéral veut octroyer cette liberté aux cantons puisque la Confédération ne va plus leur verser de subventions dès l'année prochaine. Mais pour le conseiller aux États PLR vaudois Pascal Broulis, le projet ne résout rien.
6: Vous avez tout d'un coup, brutalement,
0: 37 000 à 40 000 dossiers qui vont tomber sur la tête des cantons du jour au lendemain. Et ça, je pense, c'est très difficilement digérable. Pour les questions budgétaires, humainement aussi, je pense que la Confédération doit assumer son rôle. Celle qui est compétente, qui commande paye, dit-on, ben, il faut qu'elle continue à payer. Je dis pas ad aeternam, mais au moins prolonger d'une année le dispositif par dérogation. Et puis de là, après, contraindre les cantons à travailler, à intégrer encore un peu plus les personnes qui sont ici en Suisse.
2: Pascal Brolis avec Marielle Savoie. Toutes les victimes italiennes soignées à Milan à la suite de l'incendie de Nouvel An à Crans-Montana ont pu quitter l'hôpital. Le dernier des 12 patients âgés de 17 ans est sorti hier du centre des grands brûlés de l'hôpital milanais après 224 jours de soins. Tous doivent encore affronter un long parcours de rééducation physique et psychologique. Vous avez été bon élève pendant l'éclipse, vous avez bien porté vos lunettes de protection pour regarder le phénomène. Il n'y a pas eu de rush sur les urgences ophtalmiques et des cantons romands. Une météo copier-coller de celle des derniers jours. Soleil, chaleur, 35 degrés, orage en fin de journée dans les Alpes et le long du Jura. Il pourrait même déborder du côté de la plaine.
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9: Salut les auditrices, bienvenue dans ma dernière matinale de la semaine, mais pas la dernière de la grille d'été. Hein. Dès lundi prochain, il y aura Stéphane Laurenceau à ma place pour clôturer la partie estivale de nos programmes. Aujourd'hui, on a pour vous une émission assez classique, hein, finalement, pas de folie en cette fin de semaine, pas par ses chaleurs. Elle contient, comme d'habitude, de la rediffusion de chroniques, de la nouvelle chronique en direct, de la musique programmée par Fred Studer, des extraits d'interviews récoltés dans les festivals. D'ailleurs, il me semble qu'hier, nos équipes étaient à Venoge et on va vous proposer des extraits, Inch'Allah. Quand je dis « on », ce n'est bien sûr pas le « nous » royal. Hein. Je ne parle pas de moi à la troisième personne. Je ne suis pas au four, au moulin, au micro et à la technique. Juste les trois premiers. Et à la technique, on a la chance d'avoir monsieur Ismaele Gonzato.
10: Bonjour.
9: Bonjour à toi, Ismaele. Tu avais commencé la semaine avec nous et puis je ne sais pas ce qui s'est passé. Peut-être quelque chose que j'ai dit ou que j'ai fait, mais tu as disparu. Non, il hausse les épaules. Bon, on va aller. Je vais lui faire un petit thé, une petite tisane. Peut-être que ça lui donnera envie de rester. Je ne sais pas du tout ce que ça veut dire. Allez, on écoute un peu de musique. Artemas, I like the way you kiss me. Et on se retrouve d'ici quelques minutes.
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0: Dans la liste de chroniques que je vous annonçais en début d'émission, j'en ai oublié une. Après, c'est normal parce que je ne l'avais pas encore inventée. Elle s'appelle l'agenda des auditeurs et elle consiste à vous demander via la page de l'émission sur le web, la page couleur 3 même, on en fait quoi de ce week-end? Alors envoyez-nous vos bons plans pour ce soir et demain, voire même dimanche, un peu comme Nolwenn Gorgoni va faire dans un instant via la chronique. 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
3: Cette semaine, Neuchâtel sera envahi par des buskers. À partir de mardi et jusqu'à samedi, ce sont près de 80 artistes internationaux qui animeront les rues dans le cadre du Buskers Festival. Musique, cirque, danse, théâtre, il y en a pour tous les goûts. En te baladant en ville, tu pourrais même tomber sur le blues helvético-mauricien de The Two. Cette semaine marque aussi le retour du Venoge Festival, dont la 30e édition aura lieu de mardi à samedi. 5 jours, 3 scènes, 70 concerts, dont ceux de Synapson, David Guetta, Suzanne, Damso ou encore Yoa le vendredi.

Ella Fitzgerald du Parc Lagrange continue sa saison avec une prog toujours aussi efficace. Ce vendredi, elle reçoit par exemple le genevois Arthur Natek qui présentera son album à travers un spectacle son image. Ça s'annonce très beau. Je te propose d'aller à Cudrefin dans le canton de Vaud. Déjà parce que je suis sûre que tu sais pas où c'est, Cudrefin, mais surtout parce que c'est là qu'aura lieu le festival Rock the Lakes. Comme son nom l'indique, du rock et des lakes pour 3 jours de pur métal entre les lacs de Neuchâtel et de Morat. De vendredi à dimanche, 16 groupes se passeront le relais, dont notamment les Suédois de Clawfinger qui y joueront samedi.

0: Hernandez, dont j'étais sûr qu'il n'était plus parmi nous. Je suis désolé, Patrick Hernandez. Je suis très heureux de savoir que tu étais sur la scène River Stage hier soir. Monsieur Born to be Alive parle notamment des raisons qui l'ont poussé à faire de la musique.
1: Alors en fait, c'est les Beatles, tout simplement, qui, lorsque j'ai découvert ça en Angleterre, je me préparais à être professeur d'anglais. Donc mes parents avaient eu la très mauvaise idée de m'envoyer en Angleterre pendant 2 ans pour poursuivre mes études. Et j'ai découvert les Beatles à cette époque-là. Et alors que j'étais pas du tout intéressé par la musique, là, honnêtement, j'ai dit, je veux vraiment faire ça. Donc ce sont les Beatles qui m'ont incité à faire de la musique.
2: Je crois que parmi les Beatles, celui que tu préférais, c'était George Harrison. Alors pourquoi George Harrison? Est-ce que c'est vrai déjà?
1: Parce qu'il était discret, c'était un garçon assez discret, et que c'était un as du bottleneck en guitare. C'est un anneau qu'on se met sur le doigt et avec lequel on fait une sorte de guitare hawaïenne un petit peu. Et donc j'étais aussi moi un spécialiste de ce genre de choses, et donc je me suis beaucoup inspiré de lui. Puis il y a le côté l'hindouisme, le côté sitar, Ravi Shankar et tout, etc. Ce sont des musiques qui me touchent beaucoup. Donc voilà, j'avais vraiment une affinité avec lui. Je l'ai pourchassé à New York en 80, parce que je savais qu'il allait dans un restaurant indien qui n'était pas loin de Central Park. Et donc je me suis détruit l'estomac avec des currys absolument imbouffables pour ne pas le rencontrer finalement.

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1: Eh bien, j'espère qu'on en trouvera la sortie. Feu Chatterton, le labyrinthe. Avant d'écouter la biscotte que nous offre Fiona G juste après Mark Ronson et Lily Allen, le temps de vous dire que le Festival des Arts Vivants a débuté mercredi et se tient jusqu'au 22 dans tout plein de lieux de la ville de Nyon. 23 équipes artistiques venues d'Allemagne, Belgique, Canada, France, Italie, Liban, Palestine, Pologne, République démocratique du Congo, Suède, Turquie et bien sûr la Suisse. Enfin, la Suisse, ils sont déjà là. Ils vous proposent de vivre des moments, mais alors magiques, me dit-on, grâce à du cirque, de la danse, du théâtre, des performances, des expositions ou des concerts. Il y a aussi de l'échange à travers des workshops, des ateliers ou des débats. Il y a des parcours thématiques. Bref, tout plein de choses dans tout plein de lieux à Nyon. Renseignez-vous via le site far-nyon.ch. Et si vous avez vous-même, ah oui, ok, une petite fanfare, si vous avez vous-même d'autres plans à nous proposer en échange, rendez-vous sur la page de l'émission, sur la page de Couleur 3, carrément, pour répondre à la question « On en fait quoi de ce week-end » hein, pour faire l'agenda des auditeurs que je viens d'inventer. Tout de suite donc, Mark Ronson et Lily Allen, après quoi Fiona G nous offre une biscotte pour le petit-déj. T'es de bonne humeur, Ismaël.

0: Alors, aujourd'hui, je fais une chronique sur l'actualité. Comment fait-on une chronique sur l'actualité?
1: Je sais pas.
0: Non, sérieusement, comment on fait une chronique sur l'actualité? Je galère là, aidez-moi, je vous en supplie. Non, je rigole. Comment on fait? On se renseigne. Et oui, Jamy. C'est donc ce que j'ai fait. Je suis allée lire quelques articles. Enfin, articles, on s'entend. Quelques titres. Voilà, moi, je suis pas... Un homme d'affaires du 19e siècle qui lit un grand journal pour se donner un peu de contenance. Je suis une femme moderne, je lis les titres. Donc je suis là et je fais mes recherches, je suis à fond et je check évidemment l'encyclopédie, que dis-je, la bible de l'actu, à savoir le 20 minutes.
1: Ah ouais.
0: Sauf que là je me dis, oh, mais en vrai c'est chaud, ce pays va mal, il n'y a rien de drôle, ça va pas du tout. Mais après je regarde un peu plus près, j'étais là, ah non pardon, c'est la France. Allez, petite blague sur les voisins qui fait plaisir dès le matin. Je me permets parce qu'en ce moment, j'habite là-bas et je les adore. Ils sont tout le temps là. Ah, t'es suisse, donc t'es riche. Mais vous inquiétez pas, je démonte les clichés. Je suis là, ah non, non, je suis pas suisse, juste riche. Bref, marrant, mais pas le sujet. Aujourd'hui, c'est l'actu et pour ce faire, j'ai sélectionné deux sujets. Le premier sujet qui m'a captivée parce que, waouh, il réunit deux de mes phobies, les avions. Et les accouchements.
1: Ah oui.
0: En vrai, t'ajoutes des serpents et un performative male et c'est ma définition de l'enfer. Les amis, écoutez-moi bien, la semaine dernière, une femme a accouché dans un avion. Un avion. Quelle horreur, vraiment tout dans cette intitulé m'angoisse. Pour elle déjà, qui accouche entre deux touristes allemands sous schnitzel. Pour le bébé qui commence sa vie sur un siège économie Ryanair. Oh mon Dieu. Mais Dieu merci que l'atterrissage se soit bien passé. Sinon tout ça pour ça quoi. Ryanair, je dois dire qu'ils ont été choux par contre, ça il faut le dire. Ils ont été très touchés par l'histoire. Voilà. Et du coup la maman a reçu une bouteille d'eau.
2: Sympa.
1: C'est Ryanair.
0: C'est adorable. Et je sais pas comment tu réagis quand quelqu'un hurle comme ça dans un avion. Ça doit être. Enfin, si moi en fait je sais comment je réagis. En vrai, j'entends un cri strident comme ça. Direct, je me retourne en mode on est d'accord, le pudding est dégueulasse. Et on me dirait ah non, non, madame, c'est pas du pudding, c'est du placenta.
1: Ah, quelle
2: horreur. Is it gluten free?
0: En tout cas, la naissance de ce bébé a été un moment d'une grande émotion pour tout l'avion. Tout le monde a applaudi, c'était magnifique, tout le monde était très ému. Surtout les hommes, parce qu'ils étaient là, attendez, on est d'accord, c'est nous que vous applaudissez, parce qu'on est capable de faire atterrir l'avion en cas d'urgence. D'ailleurs, ils sont nombreux à affirmer qu'en cas d'extrême, mais alors d'extrême urgence, ils sont également capables d'accoucher à la place de la dame.
1: Bah oui.
0: Des héros. Bref, conclusion de tout ça, faites l'amour, pas la guerre, et accouchez de vos bébés par terre. Et je termine sur un deuxième et dernier sujet d'actualité. Nadia, une ancienne candidate de télé-réalité, s'indigne sur les réseaux et dit « Je ne suis pas une fille facile ». Et moi, j'adore ce sujet parce que je suis grave une fille facile. Déjà, je comprends pas l'insulte, je comprends pas quand les mecs disent ça en mode « Oh, Berk, c'est facile de coucher avec toi ». Je suis là, mais évidemment que c'était facile, c'était mon idée. Hello. Après, je comprends qu'il y a des mecs qui préfèrent des filles un peu plus difficiles. Évidemment, chacun ses goûts. Mais je pense que si vraiment elle fait grave la fille difficile, c'est parce qu'elle veut pas. Donc voilà, moi très facile et sans regret. Et je le précise parce que je pense que personne sur son lit de mort regrette d'avoir été facile. Est-ce que vous avez déjà parlé avec une personne âgée? Ils sont là genre, oh non, j'aurais dû plus me faire secouer le gibier. Alors ça c'est pas moi qui le dis, c'est ma grand-mère.
1: Sympa, ouais.
0: Et elle dit aussi quelque chose de très beau, d'un peu philosophique, que j'aime beaucoup. C'est, elle dit que les faciles, les difficiles, les moyens, en fait tout le monde a autant raison. C'est juste, il y en a, ils s'amusent plus sur le chemin. Oh,
1: ouais,
0: c'est chou. C'est chou, mais attention, elle dit aussi les PD en prison.
1: Ah oui.
0: Voilà, donc il faut faire le tri dans les conseils de la grand-mère et il faut faire le tri dans ce qu'on lit dans l'actu également. Merci beaucoup, belle journée à vous.

en bas. C'était Zombies sur Couleur 3. Avant d'écouter Courtney Barnett avec Mantis, rendez-vous s'il vous plaît, rendez-vous sur RTS. .ch www.rts.ch/rts-couleur3 pour nous donner tous vos bons plans du week-end et compléter l'agenda vite qui a été réalisé par Nolwenn, la petite news que je vous ai donnée en plus sur le Festival des Arts Vivants à Nyon. Qu'est-ce qu'il y a d'autre à faire? Allez, je vais voir ce que j'ai reçu comme réponse.

0: Et Barnett, le titre du morceau, c'est Mantis. Courtney m'a donc, de manière fortement impolie, interrompu tout à l'heure alors que j'allais vous donner les résultats en fait hein, de ma demande, de ma requête. Je vous ai demandé.
1: Plus vite que ça.
0: Excuse-moi, je me dépêche, Ismaël. Je vous ai demandé de vous rendre sur le site de couleur3rts.ch/rts-couleur3 afin de répondre à la question que je vous pose. On fait quoi de ce week-end? Avez-vous un bon plan à nous proposer pour ce week-end pour compléter vite l'agenda que nous a fait Nolwenn et les quelques informations que je vous ai données sur le Festival des Arts Vivants de Nyon? Eh ben, on a reçu, par exemple, c'est tout anonyme. Tiens, j'allais donner le nom de la personne, mais en tout cas on m'a dit il y a la dérivée à Yverdon. C'est vrai, à la dérivée à Yverdon pendant tout l'été il y a des animations, il y a tout plein de choses, des concerts, plein de trucs. Je pense que c'est au quai de Nogent si je ne m'abuse, donc allez ce week-end pour la dérivée de la dérivée. Sinon ce soir, 18h à 20h, bourg musical à Saillon avec le groupe Snake Doctor. Concert gratuit, restaurant, bar et raclette à ce soir. Et santé, c'est Amandine qui nous envoie ce petit message. Merci Amandine pour l'info. Et sinon, la fête à la Gentiane au Breleux. Ça a l'air sympa. C'est dans le Jura, bien sûr. Des concerts, Super Floyd, Not Now Chickens, Drinker's Soul, des animations pour les familles, de la bonne humeur et bien évidemment de la gentiane, une plante très utilisée pour ses vertus thérapeutiques, visiblement, c'est calmant, c'est vachement bien la gentiane. Et faites à la gentiane.ch, c'est le site où il faut aller pour se renseigner. Une dernière proposition que j'adore, celle-là elle est vraiment bien de proposition, si jamais, et si on s'occupait de notre dette de sommeil, ça c'est pas mal.

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0: Reggae Music Pia. Alors en fait, ce morceau de Toots and the Metal se nomme 5446, That's My Number. Et pourquoi? Bah, c'est très simple, c'est que le chanteur de Toots and the Metal est allé en prison et c'était son numéro de matricule. 5446, That's My Number. Énorme morceau, big tune comme on dit chez nous. Bref, sur la page de Couleur 3, comme je vous l'ai dit tout à l'heure, RTS, enfin sur la page de la RTS, mais Couleur 3, rts.ch/RTS-couleur3, je vous ai demandé, mais on fait quoi de ce week-end? Alors, je me suis un peu trompé dans la photo, hein. Là, c'est le week-end, c'est l'artiste. Mais ce que je voulais dire, c'est qu'est-ce qu'on fait de ce week-end, les trois jours qui suivent? Eh ben, on nous a donné tout plein de plans, la dérivée, le bourg musical à Saillon, festival de la fête de la Janséenne au Breuleux. Et un dernier message vient d'arriver pour les frontaliers. Il y a le FC Annecy qui joue contre les méchants de Rodez ce soir à 20h au stade d'Annecy, bien sûr. Donc voilà, les good guys d'Annecy contre les assholes de Rodez, si jamais vous êtes fan de foot. Tout de suite, on va se promener dans la rue avec Patrick Dujamy.
1: Bonjour, pour RTS Couleur 3, est-ce que vous mangez parfois les biscottes?
2: Les biscottes? C'est comme des crackers?
1: Ah non, c'est des biscottes.
2: Alors je sais pas ce que c'est.
1: Une biscotte?
2: Oui. Ça ressemble à un Zwieback.
1: Un Zwieback?
2: Oui.
1: Oui.
2: C'est ça? Ok. Oui, alors oui.
1: Un Zwieback. Et vous mettez quoi dessus?
2: Du beurre.
1: Ah ouais.
2: C'est le meilleur.
1: Le beurre, c'est meilleur.
2: Oui.
1: Ben, merci.
2: Et vous?
1: Moi? Moi, je mange des triscottes.
2: Ah, je sais pas ce que c'est.
1: Parce qu'on bosse à couleur 3, donc tout va par 3. Bi, c'est 2.
2: Exact.
1: Tris et 3. Donc des triscottes.
2: Des triscottes.
1: Des triscottes pour la biscotte.
2: Merci, bonne soirée.
1: Au revoir. Alors, bonne journée. Serais-je déjà en after?
0: Elle était super. Mais je veux la rencontrer, cette personne. I'm

0: 8h. Sandra Viscardi.
1: Trop chaud, trop sec. On n'en peut plus de ces canicules à répétition. Les paysans vont perdre plus de 500 millions, plus que ces 500 millions de 2003 qui constituaient déjà un record. Les fleuves sont asséchés. À la pompe, le prix du diesel a pris l'ascenseur parce que le Rhin qui l'amène en Suisse est difficilement navigable. Les forêts ont changé de couleur. Elles se mettent en mode automne. Le risque d'incendie est très élevé partout. Cela inquiète certains riverains comme René Roth, agriculteur sur les Hauts-du-Landre dans le canton de Neuchâtel. Jamais il n'a vu la forêt voisine dans un tel état. Alors pour éviter un éventuel incendie qu'il atteigne son exploitation, il a prévu des mesures exceptionnelles.
2: Alors nous, ce qu'on a fait déjà dans un premier temps, on a tout sarclé nos champs. Tout ce qui était céréales a été déchaumé. Donc la paille, elle est retournée et c'est le côté terre qui reste dessus. Et puis après, ce qu'on a instauré avec mes collègues, c'est qu'on a toujours une citerne d'eau pleine. Au cas où on a déjà 9000 litres d'eau, si on voit quelque chose qui arrive, quoi. Qui est stocké à la ferme avec un tracteur devant.
3: Vous aviez déjà fait cette technique de la citerne auparavant ?
2: Non. Mais on a regardé un peu des vidéos YouTube, puis on a vu que certains agriculteurs font ça. Puis on peut inspirer là-dessus. Je sais pas si on veut éteindre grand-chose, mais c'est au moins de se prémunir de la première étincelle, quoi.
1: René Roth avec Romain Bardet. Et en France, les agriculteurs épaulent justement les pompiers avec ces types de citernes, car les incendies ont repris, notamment dans les Landes. Un mineur a été mis en examen dans le cadre de l'enquête ouverte sur l'origine de l'incendie qui a provoqué la mort de deux sapeurs-pompiers au mois de juillet près de l'aéroport de Bordeaux. Il y a aussi des incendies en Grèce et en Croatie. De leur plein les yeux pour Angelika Moser, la Zurichoise a conservé hier soir son titre de championne d'Europe du saut à la perche aux Européens d'athlétisme de Birmingham. Elle a été la seule athlète à franchir les 4,80 m, ce qui lui a assuré la médaille d'or.
4: Tout simplement, je suis heureuse. Je pense que c'est tout. Non, je suis trop contente comment ça s'est passé aujourd'hui. C'était un concours trop bien. Dès le début, c'était top. Et ouais, je suis juste super heureuse.
5: Une deuxième médaille d'or, venir la rechercher. Est-ce que ça vous a pesé à un moment donné ?
4: Non, je pense pas. Je pense que ça m'a plus motivée de pouvoir défendre ce titre. C'était une motivation dès le début. L'objectif, c'était clair, c'était de décrocher une médaille. Et ouais, dans la tête, j'étais déjà sûre que si ça serait l'argent, je ne serais pas contente. Mais ouais, quand même, ouais, je suis hyper contente de pouvoir faire un back-to-back. Et ouais, ça fait juste du plaisir.
1: Angelika Moser avec Brian Wacker. Et on retiendra aussi la quatrième place de Fabienne Hoenke, 22 ans, en finale du 200 mètres féminin. Et au championnat d'Europe de natation près de Paris, Noé Ponty obtient le bronze du 100 mètres papillon. De quoi le consoler de sa finale manquée du 50 mètres parce que ses lunettes ont glissé lors de son plongeon dans l'eau. Les cantons auront plus de marge de manœuvre pour fixer l'aide sociale des réfugiés ukrainiens. Le Conseil fédéral veut octroyer cette liberté aux cantons puisque la Confédération ne va plus leur verser de subventions dès l'an prochain pour les réfugiés arrivés tout au début de la guerre. Tous ces réfugiés ne sont pourtant pas au bénéfice de l'aide sociale. Près de 40% sont intégrés. C'est le cas d'Artem, un jeune ukrainien de 21 ans. Il est arrivé avec sa mère dans le canton de Fribourg il y a plus de 4 ans. Témoignage recueilli par Pierre Bavaud.
6: Quand j'étais au gymnase, j'ai vu qu'il y avait l'école de métier à Fribourg. Et il y avait un examen entrée qu'on pouvait faire. Parce que j'aimerais faire un apprentissage en informatique. Et mon père, il devait rester en Ukraine. Comme il est médecin et un homme, de toute façon, il n'avait pas trop de partir avec nous. Ma mère, c'est aussi un médecin, c'est un cardiologue. Elle travaille comme une infirmière dans un hôpital à Payerne, juste à côté de où on habite. Je pense que pour elle, de passer de travail de cardiologue à juste une infirmière, ça doit être compliqué. Mais en même temps, ça va, il reste pas juste à la maison, il s'intègre aussi.
1: 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En Grande-Bretagne, les responsables électoraux annoncent la réélection de Nigel Farage comme député. Le leader populiste britannique l'a emporté dans une élection partielle sur un candidat satirique baptisé Tête de Poubelle. Et on termine avec la course aux Oscars. C'est le Genevois Nicolas Vadimov et son documentaire Qui vit encore qui a été choisi pour représenter la Suisse dans la catégorie meilleur film international. Anne Fournier, un documentaire qui donne la parole à des survivants de Gaza.
7: Une carte de Gaza, ses villes et ses quartiers. Une peinture blanche sur un sol noir. Dans ses contours, 9 réfugiés qui ont pu échapper à l'enfer partagent leur récit. Présenté à Venise l'automne dernier, lauréat du prix de Soleur en janvier, ce film met en lumière une humanité qui transcende la dichotomie entre bourreau et victime, a estimé le jury de l'Office fédéral de la culture. À ses yeux, le travail de Nicolas Vadimov offre un espace où la mémoire personnelle prime sur le discours politique. Il représentera donc la Suisse dans la course à la statuette en or. À noter que la shortlist des films retenus pour l'Oscar du meilleur film étranger sera publiée le 15 décembre, suivie d'un choix de 5 nominés le 21 janvier 2027. La 99e édition de la Grand-Messe du cinéma aura, elle, lieu le 14 mars 2027.
1: Au procès en appel de Pierrine Vincens à Zurich, le ministère public a requis hier des peines plus sévères qu'en première instance. Il a demandé 6 ans de prison ferme pour l'ancien patron de Raiffeisen et son ancien associé Beat Stocker. Soleil, chaleur, orage en fin de journée. Oui, le ciel de demain sera copie conforme de celui du jour. 35 degrés, des orages qui pourraient déborder en pleine. Dimanche, le temps sera en partie ensoleillé. Il y aura des averses ou des orages qui seront possibles tout au long de la journée, selon les endroits, il fera 31 degrés.
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12: La météo nous promettait à l'instant des orages en fin de journée demain. Et ben c'est pas ce qui va faire peur à Fred qui nous a écrit via rts.ch/rts-couleur3, à savoir la page où je vous ai posé la question. On fait quoi de ce week-end? Et ben Fred, il nous invite demain samedi de 14h à 1h un événement techno avec Tech With Us à la plage des Falaises à Neuchâtel. Yes, Fred, tout doux baigne, comme tu nous dis toi-même en signant ton message de plein de bisous qu'on te renvoie dans la gueule. Deuxième heure de tout doux baigne, d'ailleurs, on va vous envoyer des cadeaux dans la gueule. En tout cas, une personne, celle qui appelle le 0840 003 003 en premier, pour pouvoir jouer à l'ABC3 dont les règles sont hyper simples. Alors, vous allez, la personne que je vais avoir au téléphone va choisir une lettre. Après quoi, on va faire tourner la roue des 26 lettres. Et si on tombe sur la même lettre que cette personne, je vais lui demander de trouver 10 mots. Et je vais lui donner des définitions et il doit me trouver les mots qui commencent par cette lettre sur laquelle on se sera mis d'accord. Par contre, si on tombe sur une autre lettre que celle qu'aura choisie la personne, il faudra trouver 12 mots dont je donnerai la définition, 12 mots qui commencent avec la lettre qu'on aura choisie. J'espère que c'est clair. En tout cas, ça a déjà été expliqué depuis le début de l'été. Donc voilà, à un moment donné, si vous ne savez pas comment on joue à l'ABC3, bah, n'appelez pas le 0840 003 003. T'as envie d'aller au Japon, Ismaëlle, ces derniers temps, hein? Est-ce que t'as envie de voir des films japonais? Les 7 samouraïs, vachement bien, si jamais.

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0: pour le grand jeu de l'ABC3 à gagner. Il y a comme tous les jours cette semaine un kit de nettoyage pour une valeur de 100 francs, kit de nettoyage pour voiture et vélo. On a normalement quelqu'un au téléphone du nom de Yves Ménétré, si je ne m'abuse. Allô ?
1: Salut.
0: C'est bien Yves que je parle ?
1: Oui, c'est bien Yves, ouais.
0: Alors Yves, de où est-ce que tu nous appelles ?
1: Du Mont-sur-Lausanne.
0: Ok, bah il fut un temps, ça aurait été juste à côté, mais là c'est un peu plus loin. Maintenant qu'on a déménagé, ça va, tu ne souffres pas trop de la chaleur, mon ami Yves ?
1: Ah si, énormément. Ça devient très dur.
0: Ça devient très dur. Oui. Tu travailles en extérieur ou bien est-ce que tu travailles dans une salle climatisée ?
1: Ah non, je travaille en intérieur, mais pas dans une salle climatisée.
0: Ah ok, non. D'accord. si tu travailles dans des cuisines ou des trucs comme ça, c'est clair que c'est encore pire. Mais enfin bref.
1: Dans les bureaux.
0: Dans les bureaux, ça va quand même. Il va falloir par contre vous rassembler tous et demander une clim dans ce bureau, je pense. Mais sinon, après tout, on peut être contre la clim. Tu connais les règles de l'ABC3, tu veux que je te les rappelle ou est-ce que c'est bon?
1: Non, je les connais.
0: Heureusement, tu me sauves la vie. J'avais vraiment pas envie de répéter l'explication. Donc, du coup, on va tout de suite se lancer dans le vif du sujet, à savoir, est-ce que tu veux nous donner la lettre que tu as choisie ?
1: Oui, le N.
0: Le N comme Nadine.
1: Comme Medina.
0: Comme Medina, le M, d'accord, ok, comme Michel.
1: Non, le N comme Nedina.
0: Ah, comme Nedina, d'accord, ok, donc comme Ndézé, comme Michel Ndézé, par exemple, comme moi, quoi.
1: Okay. Exactement.
0: Super, exactement. Là, on est d'accord. Alors, bah, on va faire tourner la roue et on croise les doigts pour qu'on tombe sur le N, c'est parti. Aïe, désolé, on tombe sur le B. Du coup, il va falloir que tu me donnes 12 mots dont je vais te donner les définitions. Dis-moi si tu es prêt. Il faut te rappeler quand même que tu as un temps limité. Normalement, c'est 50 secondes. On est un peu flex au niveau du temps avec Ismaëlé, mais quand même, faut pas que tu dépasses trop les 50 secondes. On est parti ?
1: Ok, on est parti.
0: Alors, let's go ! Véhicule qui navigue sur l'eau.
1: Une barque.
0: État de satisfaction durable.
1: Bien-être.
0: Nom familier du travail.
1: Boulot.
0: Fruit jaune long et recourbé.
1: Banane.
0: Aliment gras fait avec du lait.
1: Beurre.
0: Personne qui abat des arbres.
1: Bûcheron.
0: Récipient pour liquide.
1: Bol.
0: Football de table.
1: Baby foot.
0: Véhicule de transport en commun.
1: Bus.
0: Style de danse hip-hop.
1: Break dance.
0: Ensemble des sons perceptibles.
1: Ensemble des sons perceptibles, je passe.
0: Veste serrée à la taille.
1: Un bustier.
0: Bouteille munie d'une tétine.
1: Un biberon.
0: Yeah! Bien joué Yves. Super. Alors franchement, bien joué parce que t'as eu deux erreurs. C'est pour ça que en fait tu as répondu à 12 questions, j'ai continué. Récipient pour liquide, le bol, c'était bouteille que je cherchais parce que dans le bol on peut mettre des cornflakes et on peut mettre tout plein de trucs. Et puis sinon, qu'est-ce qu'il y avait d'autre ? Attendez, parce qu'on vous entend parler en même temps à l'antenne, les amis. Donc, si jamais on peut se calmer là-bas de l'autre côté de la vitre. Et puis, il y en avait une autre d'erreur, mais c'est pas grave, je ne la retrouve plus. Le fait est que tu as gagné, mon avis, Yves Ménétré. Tu es content?
1: Ouais, je suis super content. Ouais, super content.
0: Bon, ben, mortel. Reste au téléphone, reste avec nous hors antenne. Je vais prendre tes coordonnées pour qu'on puisse t'envoyer tout ça. Bien joué, Yves Ménétré, au Mont-sur-Lausanne. Bravo. Dommage, t'as pas gagné une clim pour le bureau, mais au moins, t'as gagné de quoi nettoyer ta voiture et ton vélo.
1: Exactement, ce sera pour les enfants, ça.
0: Parfait. Yes. Alors, reste avec nous, Yves. Nous, on continue avec... Qu'est-ce qu'on va écouter, tiens? Another avec Top Chew, c'est bien ça? Let's go.
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1: Aujourd'hui, François Civil. Né le 21 janvier 1990 à Paris, François Civil est un acteur français connu notamment pour avoir joué dans L'Amour Ouf ou encore Bac Nord. Mais c'est dans des rôles de soldats qu'il semble s'épanouir depuis ses débuts au cinéma. En effet, et ce n'est un secret pour personne, il aime bien la guerre, Civil.
2: Pas chier, je te ferai une guerre comme t'en as jamais vu.
1: Fils de François Ier, un roi de France, et de Micheline Grebon, une spécialité vaudoise, François Civil souffre depuis sa plus tendre enfance d'un complexe de l'abandon, incapable de rester seul plus de 15 minutes. C'est donc pour cette raison qu'il enchaîne les conquêtes, parce qu'être célibataire, ça le met dans tous ses états, Civil. Mais au-delà de ce trouble affectif, François Civil est un garçon charmant et surtout très poli. Loué par sa famille, ses amis et même des inconnus, le jeune acteur est un véritable gentleman. Et comme la politesse entraîne la bienveillance, quand il dit merci, on lui répond « Service, Civil !» Pour ceux qui ont vu le film L'Amour Ouf, à la vie comme à l'écran, François Civil forme un power couple avec l'actrice Adèle Exarchopoulos, qui avant d'être actrice était mère maquerelle. Certains persifleurs affirment que les tourtereaux se seraient rencontrés sur le plateau du film de Lelouch. Mais c'est faux. Comme François fréquentait beaucoup de prostituées, ils se sont vus pour la première fois dans le bordel d'Adèle.

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1: Yes, right, mate. Skiver Brothers, Pie and Mash. La fameuse recette, hein, le summum du raffinement culinaire en Angleterre. Je pense que c'était en début de semaine avec toi, d'ailleurs, que j'avais expliqué le Pie and Mash ismaélien, à savoir la tarte à la viande avec la purée de pommes de terre. J'avais mal expliqué, du coup, on aurait pu penser que c'était une tarte à la pomme de terre. Non, c'est une tarte à la viande avec la purée de pommes de terre à côté, ce qui est assez lourd quand même. Hein. Mais ils adorent les tartes en Angleterre. Je ne sais pas si tu connais la Resurrection Pie, ismaélien. Ça, alors, je te promets que ça existe en Angleterre. La Resurrection Pie, c'est une tarte que tu fais avec tous les restes de la semaine. En fin de...
2: T'es dégueulasse.
1: Ça dépend ce que t'as mangé pendant la semaine. Mais en tout cas, tu prends le reste des bolognaises, tu prends le reste... Tu mets tout ça dans une tarte et après, tu cuis et ça s'appelle la Resurrection Pie. Je te promets que c'est un des trucs que j'ai appris
3: tout ce qui est dégueulasse porte un joli nom, en effet.
1: Il a toujours une réponse à tout, ismaélien. Il m'épate. Tout de suite, Missy Elliott avec... Ah non, Missy Elliott, c'est dans un instant. Désolé, Super Jazz Club. Et leur morceau s'appelle Too Early, trop tôt. Exactement. Normalement, ça aurait dû être Missy Elliott, les gars. C'est pas moi qui l'ai dit, c'est vous. J'ai encore reçu 2-3 trucs hein, au niveau des choses à faire ce week-end. Mais là, je vais pas me faire avoir.

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0: Salut cette équipe, c'est Blaise Bersinger. Je voulais vous enregistrer un vocal parce que je vais bientôt déménager et je cherche des gens pour...
1: Alors comptez pas sur moi, hein.
0: Bonjour madame.
1: Bonjour, je vais pas vous aider, hein.
0: Je comptais pas vous demander, donc...
1: Il y a le nouveau pape.
0: Oui, je vois pas le rapport, mais c'est...
1: Le pape.
0: Le pape, oui.
1: Pape du bap.
0: Ouais.
1: Skibidi bap, le nouveau pape, scoobap.
0: Vous faites du scat.
1: Vous pouvez faire...
0: Ok.
1: Merci.
0: 3, 4.
1: Scap, do, bap, step, le nouveau pap, pap. Scat, pap. Scap, des bé, pas tout, petit, flap, tout, pap. Skip, the pap, the Vatican, pap. Pas petit, pou, pas bémousse, papap, tout, pap. Voilà.
0: Écoutez, merci.
1: Bonne chance pour votre déménagement.
0: Merci bien.
1: Vous avez besoin d'aide pour porter des trucs?
0: Ah, oui, ce serait.
1: Je suis pas disponible.
0: Mais je vous ai pas dit quand c'est.
1: Je ne suis pas disponible.
0: Au revoir.

0: Stéphanie, bonsoir et bonne nuit.
1: Les Blini Boys, juste avant Boy with Hook.

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5: Excusez-moi, est-ce que le film vous a plu? Excusez-moi, est-ce que le film vous a plu?
6: Un peu lourd, quoi.
7: Ouais, c'est pas très
6: grosse
7: fin.
6: Grosse blague.
7: Ouais. C'est pas très fin.
6: Ouais. Moi, j'aime bien les trucs un peu plus raffinés.
8: C'est long.

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1: Oui, on est allé vraiment jusqu'au bout de ce morceau de Travis avant la radio des festivals qui nous ramène à hier soir aux Venoges où étaient nos équipes dont Franck Mater, dont Johan Favre qui fait la traduction de l'interview qu'on va... Johan Provenzano, il y était aussi Johan Favre, donc voilà, Johan Provenzano, c'est vrai qu'il est plus souvent au micro quand même. Johan Provenzano qui faisait la traduction de l'interview de la chanteuse Gala, connue pour son hymne planétaire qui a 30 ans cette année, Freed from Desire. Je ne sais pas s'ils ont parlé de la vie incroyable qu'elle a menée, Gala, qui a pris son nom pour rendre hommage à la femme de Dali, Gala Dali, et son fameux single Freed from Desire, visiblement elle n'en a pas vu grand chose, en tout cas au niveau de l'argent, elle se bat encore aujourd'hui.
2: Alors c'est toujours très intéressant de faire des soundchecks parce que c'est difficile, c'est challenging aussi, c'est excitant. J'adore parce que c'est mon travail et du coup j'apprécie faire mon travail. J'adore apprendre des choses à propos du son. À chaque gig que je fais, j'apprends des trucs sur le son. Mais c'est compliqué et difficile comme expérience. On n'a pas beaucoup de temps. Tout le monde doit faire son soundcheck. Le batteur, il doit faire son son. Le claviériste aussi parce que moi je joue live, donc il y a tout le monde qui joue en live, mais aussi des danseurs de flamenco qui dansent, on doit avoir des micros sur scène pour leurs pieds, donc c'est assez compliqué comme processus, mais j'aime bien. Mais je veux dire aussi que c'est pas facile, quoi, parce que ce qui se passe dans un soundcheck, c'est jamais le son qu'on aura pendant la soirée. Donc on peut faire les meilleurs soundchecks du monde et à tous les concerts, on sort de scène et c'était un son complètement différent. Donc faut être super rapide à s'adapter, il faut rester professionnel. Donc parce que oui, enfin voilà, dans un in-ear, on n'entend pas une des chansons, on n'entend pas la voix. Là, par exemple, il y a un camion qui passe. C'est... Donc, le son nous perce les oreilles et encore, on doit performer. Et on doit faire tout le concert avec un sourire sur le visage pour pas que ça se voie.

0: Le voilà, ce fameux Freed From Desire que Gala a enregistré en 96 et pour lequel elle n'a touché aucun argent. Récemment, elle vient de réenregistrer le morceau justement pour échapper à cette situation et pouvoir finalement toucher des droits. C'est Taylor Swift, je crois, qui a inventé la méthode.
1: Bravo, bravo.

Suki Waterhouse est de nouveau amoureuse, back in love. Eh ben, ça s'entend, elle nous le dit en fanfare. Ouh, Cool and Gang, Get Down on It. Avec plaisir, Isma. Let's go!

0: Tel cet extrait de l'album, comment il s'appelle encore, Fitness 100, Don't Quit, ou alors Something Special, hein, l'album de Kool & The Gang.
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3: La canicule qui assèche le Rhin fait flamber les prix à la pompe. Une grande partie de nos produits pétroliers est en effet acheminée par cette voie fluviale. Les difficultés de navigation actuelles ont donc un impact considérable sur le prix des carburants en Suisse. Sylvie Belzer.
4: Beaucoup de marchandises arrivent en Suisse par le Rhin, denrées alimentaires, engrais, nourriture pour animaux. Mais la plus grande partie, et de loin, ce sont les produits pétroliers. 22% des carburants sont acheminés par ce biais. Or, quand le fleuve n'est plus navigable ou pratiquement plus, comme c'est le cas actuellement, les bateaux allègent leur cargaison ou restent à quai. Ainsi, par exemple, en début de semaine, un navire n'a pu acheminer qu'un cinquième de sa cargaison habituelle, ce qui se répercute inévitablement sur les prix à la pompe. Le TCS a fait ses calculs, son porte-parole Laurent Pignot nous les détaille.
5: Ça a une incidence directe sur le prix à la pompe, puisque nous avons actuellement un coût de transport de 240 francs par tonne de navigation sur le Rhin, alors que le coût du transport habituel se situe entre 22 et 28 francs. Donc on a une très grande augmentation par rapport à la normale, et cela se traduit par une augmentation d'environ 16 à 17 centimes par litre à la pompe pour le consommateur en Suisse.
4: Et la situation est encore plus tendue pour le diesel.
5: Le diesel est particulièrement sous pression, puisque c'est également un carburant qui est utilisé pour de l'huile de chauffage avec un dérivé, et c'est maintenant une période où les particuliers et les entreprises commencent déjà à se fournir en huile de chauffage, et donc il y a une pression aussi sur le diesel.
4: La Suisse est donc particulièrement touchée par ces problèmes de transport sur le Rhin. Contrairement à d'autres pays qui ont des accès portuaires comme la Hollande ou la France, seule consolation mais pas des moindres, le prix à la pompe pour l'essence reste malgré tout moins élevé en Suisse que dans les pays voisins où les taxes sont plus importantes.
3: La sécheresse sera pire qu'en 2003 pour l'agriculture. Les mots du président de l'Union Suisse des Paysans dans une interview à CH Média. La situation est mauvaise pour les pommes de terre, les betteraves, le maïs. Des centaines de millions en francs de pertes à prévoir, avec une conséquence, les prix devraient s'envoler. Aucune menace en revanche pour l'approvisionnement. Et la sécheresse fait aussi des ravages en Roumanie. Faute d'eau pour refroidir ses réacteurs, l'unique centrale nucléaire du pays est dorénavant à l'arrêt complet. Une catastrophe pour le pays qui dépend largement de cette production d'électricité. Les explications à Bucarest de Benjamin Ribou.
6: Depuis fin juillet, l'arrêt du premier réacteur de la centrale de Cernavoda, dans l'est du pays, la Roumanie ne disposait plus que d'un seul réacteur encore en fonction. Des opérations de dragage et d'autres importants travaux visant à rediriger davantage d'eau du Danube vers la centrale auront seulement permis de retarder de quelques jours la fermeture complète des installations. L'arrêt de la centrale constitue une première depuis la sécheresse de 2003. C'est un vrai coup dur pour la Roumanie, alors que les deux réacteurs de 700 MW chacun assuraient 20% de l'électricité du pays. Historiquement bas, suite aux vagues de chaleur et au manque de précipitations, le débit du Danube affecte aussi fortement la production hydroélectrique, qui assure, elle, plus de 25% du mix énergétique roumain. Pour le moment, les autorités bouchent tant bien que mal les trous en important de l'électricité d'Ukraine et de Hongrie, mais des restrictions de consommation ne devraient pas tarder à être instituées. Au début du mois, les constructeurs automobiles Dacia et Ford ont suspendu leur production dans le pays jusqu'au 19 août en raison du déficit d'électricité. Benjamin Ribou, RTS, à Bucarest.
3: Des habitants évacués menacés par les incendies, de la Croatie à la Grèce, passant par la France. Le feu ravage encore les forêts, plus de 1100 hectares depuis hier dans les Landes. Encore de l'or pour la Suisse. Angelika Moser a sauté plus haut que tout le monde hier à la perche. Elle est sacrée championne d'Europe. La Zurichoise a donc conservé son titre à Birmingham et a pleinement assumé son statut de favorite au bout de la soirée, Grégoire Perroux.
7: L'image était magnifique. Il était passé 23h et dans le stade de Birmingham, toutes les compétitions étaient déjà terminées, sauf celle du saut à la perche. Il ne restait plus qu'une athlète sur la piste, Angelika Moser, seule sous les projecteurs. Elle était déjà assurée de décrocher la médaille d'or, mais elle a encore tenté une barre un peu plus haute pour le spectacle, pour montrer sa domination. Finalement, ce n'est pas passé à 4,85 m, mais son saut à 4,80 m l'avait déjà sacré championne d'Europe pour la deuxième fois consécutivement. Avec ce nouveau titre, Angelika Moser continue de se bâtir un des plus beaux palmarès de l'histoire de l'athlétisme suisse. Depuis une douzaine d'années, elle a accumulé pas moins de 11 titres dans des compétitions internationales élite et jeunesse. Et dans ces championnats d'Europe, la Suisse compte désormais 3 médailles, dont 2 en or.
3: Et la soirée d'hier a aussi été marquée par la très belle performance de Fabienne Henke. À 22 ans, elle a terminé 4e lors de la finale du 200 mètres féminin. Au programme aujourd'hui, les espoirs reposent sur la fribourgeoise Audrey Véro sur 800 mètres, repêchée pour la finale après une chute en demi. Ainsi que le jeune voix Timothée Mumenthaler sur 200. Ces Européens d'athlétisme sont à suivre sur la RTS. 4 sur 4, les clubs suisses de football poursuivent tous leur aventure européenne. Saint-Gall, Lugano, Thun et Sion. Grâce à leur victoire contre Erevan hier à Tourbillon, les Valaisans gagnent le droit d'un match de prestige puisqu'ils affronteront l'Ajax Amsterdam en barrage avec un enjeu, la qualification phase de poule de la Conference League. Il fera à nouveau beau pour terminer la semaine, du soleil pour commencer, avant le développement de cumulus en montagne, ce qui pourra amener quelques averses et orages. Niveau thermomètre, il affichera cet après-midi 33 degrés en Valais, jusqu'à 35 autour du Léman. Demain, c'est exactement la même journée qui est attendue. Dimanche, le ciel sera beaucoup plus chargé avec davantage de risques de précipitations. Légère baisse du mercure également, qui restera tout de même au-dessus de la barre des 30 degrés.
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0: Couleur 3, Todo Beigne, Doudou Beigne, même comme on le prononce chez moi. Tout de suite, la dernière heure pour cette semaine carrément. Comme je vous l'ai dit, la semaine prochaine, ce sera Monsieur Laurenceau qui sera ici à ma place pour la dernière semaine de la grille d'été. On va se lancer tout de suite dans cette troisième heure parce qu'on a 2-3 chroniques en direct à vous proposer, comme Popcorn par exemple, qui arrive d'ici un tout petit instant. Tout d'abord, Sigrid, elle nous chante le fait qu'elle soit tombée amoureuse, mais qu'elle s'y attendait pas. C'est pour ça qu'elle a appelé son morceau Soccer Punch. Un Soccer Punch, c'est quand tu prends un coup de poing dans la gueule, mais que tu ne t'y attendais, mais alors vraiment pas du tout, exactement. Sauf que là, c'est un coup d'amour.

0: Les Shenanigans, un groupe qui, si je ne m'abuse, viennent de Solothurn en Suisse. Le morceau, c'est Queen Anne's Disco.
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0: Et il nous reste encore un peu de pop-corn dans le fond du sachet que nous a fourni l'équipe de la programmation. Il s'agit en fait d'une chronique de reprise ou cover. Et en l'occurrence aujourd'hui, le morceau qui va être repris, c'est « Bitch Better Have My Money » de Rihanna.

Alors, au cas où vous n'avez pas remarqué, c'est un de mes titres préférés de Rihanna, si pas mon préféré carrément, et visiblement, c'est aussi le cas pour Eka Vandal, une artiste sud-africaine installée en Australie, où elle crée une musique fusion entre rock et hip-hop. C'est à l'invitation de l'émission Like a Version sur la radio australienne Triple J qu'Eka Vandal s'est fendue d'une reprise, car c'est le principe de l'émission, un titre original et une reprise en direct. Une formule qui a d'ailleurs connu un succès retentissant depuis son lancement en 2004, à tel point que les reprises font l'objet de compilations qui se vendent très bien. Celle de 2021 contenait même un morceau qui a atteint la place numéro 1 des charts australiens. Si je ne m'abuse, c'était la reprise du morceau Elephant de Tame Impala par un groupe australien du nom de The Wiggles. Là aujourd'hui, Eka Vandal a choisi, elle, de faire la reprise de Rihanna en mashup, à savoir en reprenant les paroles de Riri sur deux autres instrumentales connues, Dance With Me de Dizzy Rascal qu'on a entendu cette semaine et Milkshake de Khalis que je ne vous présente pas.

0: Alors, ils ont raison, hein, Blur. There's no other way. Il n'y a pas vraiment d'autre manière d'arriver à la fin de l'émission. Il faut passer, à un moment donné, par la chronique « Ça baigne ».
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0: Ça baigne surtout dans la sueur hein, cette semaine, hein, je dois dire. Et j'avoue que j'aurais peut-être dû commencer la semaine avec cette news. Mais finalement, il n'est jamais trop tard, surtout qu'aujourd'hui et demain aussi. Et promettent d'être les journées les plus chaudes de la semaine, ex aequo avec hier en gros. Ça ne se calme pas. L'accalmie d'ailleurs n'est prévue que la semaine prochaine. Et d'après certains, ce sera de courte durée car une petite dernière semaine de canicule n'est pas à exclure. C'est pourquoi je pense que le site internet dont je vais vous parler pourrait finalement être pour certains très utile. Et pour d'autres, drôle pendant entre 3 secondes avant de disparaître dans les limbes de nos souvenirs d'internet. Il s'agit du site ou de l'application Shade Map qui, comme son nom l'indique, vous montre en temps réel l'évolution du shade, à savoir de l'ombre au fil de la journée partout sur la planète, que ce soit dans les villes ou à la campagne. Si vous visitez la page internet shademap.app, shade ça s'écrit S-H-A-D-E-M-A-P, shademap.app, il n'y a pas de login ou quoi que ce soit dans le genre, on arrive directement sur un plan assez rudimentaire de l'endroit où on se trouve, avec en gris foncé pour les parties urbaines et en vert foncé pour les parcs, l'ombre que projettent les bâtiments et les arbres. En bas de l'image, il y a une timeline de la journée et une flèche qui pointe sur l'heure actuelle. Si on bouge la flèche, on voit l'évolution de l'ombre au fil de la journée. C'est super. Ça paraît pas très utile, à prime abord. Sauf si vous êtes déjà monté dans une voiture qui est restée au soleil pendant quelques heures ou ces derniers temps, quelques minutes. Avec Shade Map, vous pouvez voir si la voiture va se retrouver au soleil et combien de

0: T'as raison, Mary J, je vais faire comme toi. Si les chefs sont pas contents, ils ont qu'à venir me le dire. Tout de suite, Christelle André nous parle des animaux de compagnie.
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3: Aujourd'hui, on plonge dans un sujet poilant, voire écaillant. Les animaux de compagnie selon sa génération. Commençons par la génération Z. Oui, cette génération qui vit dans 18 mètres carrés, mais qui trouve quand même la place pour un chat, un hamster, un gecko et parfois même un axolote fluorescent. Selon les chiffres en 2026, 68% de la génération Z possède un animal. Ils adoptent tôt, entre 18 et 22 ans. À cet âge-là, les boomers adoptaient un magnétoscope. Et ils en étaient très fiers. En tête des classements génération Z, les chats. Indépendants, photogéniques, parfaits pour TikTok. Un chat qui dort, 2 millions de vues. Un chat qui éternue, 8 millions. Les boomers, eux, préféraient le canari dans la cuisine. Le seul animal qui chantait plus fort que Bonnie Tyler. En deuxième position, les petits chiens. Format, je tiens dans un tote bag. Les boomers, eux, avaient le berger allemand de 40 kilos qui gardait la maison. La génération Z a le chihuahua de 2 kilos qui garde le tote bag. Chacun son époque. Ensuite, on trouve les hamsters, stars de TikTok, grâce au labyrinthe fait maison. La génération Z dépense 30 euros par mois pour un animal qui dort 22 heures par jour. Les poissons, eux, sont devenus des objets de déco vivants. On ne dit plus « j'ai un aquarium, mais je suis dans un mood aquatique ». Les boomers, eux, avaient un poisson rouge qui tournait en rond dans un bocal. La génération Z a un Betta Splendens dans un aquarium LED connecté à 10 heures. Et pendant que la génération Z adopte des axolotes fluorescents, les trentenaires, eux, adoptent des chats d'intérieur, des lapins d'intérieur et surtout des plantes d'intérieur. Beaucoup de plantes. Leur animal de compagnie préféré, c'est le Monstera. Et quand ils veulent quelque chose qui bouge, ils prennent un chat qui s'appelle Coffee Cat et qui a un compte Insta. Les cadras, eux, sont dans une autre vibe. Ils adoptent des chiens moyens ou grands, des labradors, des golden, bref, des animaux qui demandent 3 heures de balade par jour. Parce qu'à 40 ans, on ne fait plus du sport, on adopte un chien qui nous force à sortir de chez soi. Mais attention, la génération Z ne choisit pas au hasard, non. Il y a des critères, le budget, l'espace, le mode de vie nocturne et surtout le potentiel viral. Parce qu'un animal, c'est bien. Un animal qui fait des vues, c'est mieux. Et puis, entre nous, les animaux domestiques, ouais, c'est sympa. Mais moi, je préfère les animaux totems, ceux qui te suivent dans tes rêves, qui te donnent des signes, qui te jugent depuis l'au-delà, avec un regard de hibou cosmique. Beaucoup moins de litière, beaucoup plus de mystique.

Wiya avec son morceau Mektoub qui se traduit par C'est écrit. C'est aussi le site numéro 1 de rencontres de personnes musulmanes parce que, bah voilà, c'est écrit. Il fallait se rencontrer. Si jamais l'album d'Ali Wiya est dans les bacs, il se nomme Zero. Tout de suite, M83, Midnight City. Pour terminer, en gros, cette grosse demi-heure de Toudou Beigne.

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1: La radio des festivals continue avec un retour à Venoges hier. Franck Mater était entouré à un moment d'une ribambelle d'artistes des années 80-90 qui avaient été programmés en masse cette année au Venoges pour des raisons qu'ils vont justement évoquer tout de suite. Je crois qu'il y a Émile Van Delmer, si je me rappelle bien, chanteur de Image, ancien chanteur du groupe Gold. Il y a Patrick Hernandez, Jean-Pierre Madère et j'en passe.
2: Il y avait aussi moins, il y a maintenant moins de diversité, parce que si vous prenez par exemple le répertoire de Star 80, par exemple, on a été jusqu'à 19 personnes, 19 chanteurs sur cette tournée. Il n'y a pas une chanson de l'un qui ressemble à l'autre. C'est-à-dire, il y avait une vraie diversité avec des vraies chansons qui étaient effectivement bien foutues. Et là, moi, ce que je reproche un peu, c'est un peu le reproche que tu fais aussi, toi, en fait. C'est une espèce d'uniformité en ce moment. C'est-à-dire que c'est pas une morosité, mais il y a une uniformité qui fait que, voilà, un format, tout à fait, William, c'est ça aussi. Donc, c'est très différent. Et le côté festif a été complètement perdu jusqu'à preuve du contraire. Donc, c'est pour ça qu'on est encore là, vraisemblablement. On attend la prochaine génération qui va nous foutre dehors avec des chansons festives.
3: Oui, puis il y a un phénomène aussi, on a tous, les jeunes qui démarrent la musique, ils ont un ordinateur, on a tous les mêmes logiciels quelque part, et c'est normal que la MAO, c'est-à-dire la musique assistée par ordinateur, elle se ressemble parce qu'on a tous les mêmes logiciels, Pro Tools, machin, les mêmes loops, les mêmes trucs de batterie, les mêmes sons de clavier, donc au bout d'un moment, il y a un côté uniforme, et je pense que malheureusement, l'IA va encore bientôt appuyer ce côté comme ça. Voilà, il y a très peu de choses qui se démarquent aujourd'hui en production. Il faut aller chercher des DJ aventureux, je pense à Fred ou des gens comme ça, ou Brian Eno, voilà, Fred Again, vous voyez, des gens comme ça, pour sortir un peu de ce truc habituel où on a toujours, allez, la mineur, ré mineur, sol, c'est un peu toujours pareil, quoi.

0: Elle a un sacré CV, Mary Middlefield, qui nous chantait « Take me as I am, prends-moi comme je suis ». Et on va rien changer, hein, Mary. Franchement, elle a déjà passé par le Glastonbury Festival. Elle a joué aux Olympiques à Paris. Elle a joué au Montreux Jazz Festival. Et là, elle se retrouve en plus sur Couleur 3, ce qui est carrément le summum de tout ce que je viens de citer. Donc franchement, ne change rien, Mary Middlefield. On te prendra exactement comme tu es. Avant d'écouter Julie qui nous donne un besito, juste un petit dernier message, je crois que j'ai reçu via la page de Couleur 3, rts.ch/rts-couleur3. Je vous avais demandé, on fait quoi ce week-end? On en fait quoi de ce week-end? Parce que, petite blague, j'avais écrit week-end W-E-E-K-N-D et j'ai mis la photo de l'artiste. Bon, bref. J'ai reçu tout plein de réponses. La même personne qui insiste pour qu'on aille à la fête à la Gentiane qui se déroule au Breleu dans le Jura, parce qu'elle m'a renvoyé, cette personne qui reste anonyme m'a renvoyé juste www.fetealagentiane.ch. Voilà, c'est là où il faut aller pour se renseigner sur tout ça. Sinon, encore une proposition, oui. Ok, ça n'a rien à voir avec la fête à la Gentiane, hein, je vous le dis tout de suite. C'est pas la musique que vous allez entendre. C'est pas la musique que vous allez entendre à la Roquelette, of course, que m'envoie par message cette personne anonyme. Et sinon, Mélanie. Ah, Mélanie, tu vas bien? Elle nous avait déjà écrit hier, t'étais pas là, Ismaëlle, pour nous dire qu'elle avait... j'avais demandé aux gens comment ça s'était passé avec l'éclipse. Elle m'a dit c'était super, elle était dans un pré avec des vaches, du rosé et l'éclipse. C'était super joli. Et ben là, elle me dit « Hello ». Qu'est-ce qu'il y a à faire ce week-end? Du rosé autour d'une piscine avec des amis. Pas de vache cette fois. Et sinon, il faut aller au Buskers à Neuchâtel. C'est vraiment top, signé Mélanie. Mélanie, faut pas trop abuser du rosé non plus. Hein.
1: Aïe, Pepito! Place à la fiesta!
0: Par contre, tu peux abuser des amis. Ça, il n'y a pas de problème. C'est fait pour ça. Non, mais merci, si jamais, pour tous tes messages, Mélanie. J'espère qu'on se croisera autour d'un rosé, un de ces quatre. Hein, pourquoi pas?

0: Insaisissable la Dua Lipa, hein. Si jamais tu ne l'attrapes pas, elle te fait un Houdini et tu ne le reverras plus, sauf bien sûr sur les ondes de Couleur 3. Allez, pour en finir avec la question que je vous ai posée aujourd'hui via la page de Couleur 3, j'ai reçu une dernière réponse, celle de Chris. Je vous demandais, on en fait quoi de ce week-end? Et Chris m'a répondu, il nous écrit pour nous dire « De perm aux pompiers, soyez tous prudents et hydratez-vous ». Merci Chris. Par contre, je ne sais pas si ça veut dire que tu veux qu'on vienne te rejoindre aux pompiers pour faire la fête et s'hydrater avec toi, ou est-ce que c'est juste des conseils pour nous pendant le reste du week-end? Je ne sais pas. Donc voilà, dès que je trouve l'adresse de la caserne de pompiers de Chris, je vous la donne et puis vous pouvez aller lui poser la question directement. Zo Radio, le beau travail de Michael Marquet qui nous met alors compile des pubs de dingue.
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1: Vince Staples, le rappeur californien, avec un extrait de son album Cry Baby. Le morceau se nomme Cotton. Merci d'avoir été avec nous pendant toute cette semaine. Yes boy, tout de suite on se quitte, mais tout de suite c'est les news. Yes boy, Info Roots.
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4: L'économie suisse toujours performante malgré la situation difficile pour l'économie mondiale engendrée par la guerre au Moyen-Orient. Entre avril et fin juin, le produit intérieur brut de la Suisse a augmenté d'1,5% par rapport au trimestre précédent. Le secteur industriel a largement contribué à la croissance, portée notamment par l'industrie chimique et pharmaceutique. Le secteur des services a également progressé dans l'ensemble, selon les premières estimations du secrétariat d'État à l'économie. C'est confirmé, Nigel Farage est réélu député britannique. Le leader de la droite populiste a été facilement réélu hier lors d'une législative partielle pour laquelle il avait pour principal rival un candidat satirique baptisé Tête de Poubelle. Le feu qui s'est déclaré hier dans les Landes en France a parcouru 1100 hectares parce qu'il a progressé cette nuit à la faveur de vents tournants, mais sans faire de dégâts matériels majeurs. Au total, 525 personnes ont été évacuées et 500 sapeurs-pompiers sont engagés, soit autant qu'à Biscarrosse à fin juillet. Et 1800 personnes évacuées cette nuit de Hürtgenwald. C'est une commune allemande à la frontière belge en raison d'un incendie qui a déjà ravagé 300 hectares et que 200 pompiers combattent. D'autres évacuations seraient en cours. L'armée allemande a envoyé 2 chars sur place pour dégager des passages dans la forêt en feu. Et sur la côte croate, les incendies ont attaqué plusieurs zones résidentielles cette nuit. Il y aurait au moins 19 blessés et plusieurs pompiers ont été intoxiqués par la fumée. Quant aux incendies qui brûlent dans le Val d'Ossola, dans le Piémont italien, eh bien, ils envoient leur fumée jusqu'en Haut-Valais, dans la région du Simplon. En Suisse, le constructeur de matériel ferroviaire Stadler Rail prévoit d'investir 33 millions de francs dans la modernisation de sa fonderie d'acier à Bienne. Les travaux débuteront l'année prochaine. La rénovation du site vise à renforcer la compétitivité à long terme de ce site, à préserver plus de 100 emplois et à économiser des ressources. Le projet de reloger les habitants du village Grison de Briens, menacée par un éboulement vers le hameau voisin de Vazerolles, est suspendue. C'est que les propriétaires de terrains à bâtir du secteur sont réticents à vendre. À la place, la population se prononcera le 25 août sur les zones de relogement prévues à Alveneuil et à Tiefenkastel. Ces deux sites, eux, devraient voir le jour. La commune d'Alboula a reçu 42 demandes de relogement. Ils émanent de propriétaires de résidences principales et secondaires. En juillet, l'Assemblée communale, rappelons-le, a approuvé un crédit de plus de 82 millions pour le relogement. Vous vous réjouissez du prochain retour de la SSR sur la bande FM. Vous pourrez bien sûr nous écouter au volant de votre voiture, mais pas dans les tunnels. Oui, la Confédération ne prévoit pas de rééquiper les tunnels du réseau routier national afin que les usagers puissent recevoir les émissions de radio en FM parce que ça coûterait trop cher. Un alpiniste de 31 ans est mort hier après-midi dans le massif du Mont Blanc, en Haute-Savoie. Il a été touché par des pierres qui dévalaient la pente. L'homme évoluait non loin de l'aiguille du Genépi, tout près du refuge Albert Ier dans le secteur du village du Tour. Il est mort sur le coup. Il faut dire que depuis mardi, les refuges de la Tête Rousse et celui du Goûter sont fermés. Ce sont deux refuges souvent utilisés pour l'ascension du Mont Blanc. Une météo copier-collée de celle des derniers jours. Soleil, chaleur, 35 degrés et orage en fin de journée dans les Alpes et le long du Jura. Il pourrait déborder en plaine. Même topo pour demain.
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1: 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Sandra Viscardi.
2: L'Europe n'en finit pas de brûler. Des incendies en France, en Italie, en Allemagne, en Croatie, en Grèce. Des évacués, parfois des blessés, comme en Croatie. Cette nuit, 19 personnes touchées dans des zones résidentielles. Des pompiers qui n'en peuvent plus et qui souffrent à cause des vents violents. La chaleur extrême de cette semaine se paye cash sur le terrain. Des avions de l'OTAN ont abattu un drone dans l'est de la Lettonie cette nuit. Peut-être un appareil ukrainien égaré, puisque la région proche de Leningrad annonce avoir neutralisé une cinquantaine de drones ukrainiens et qu'un incendie s'est déclaré dans le port russe d'Oust-Louga et il donne sur le golfe de Finlande. En Espagne, le gouvernement de gauche a prolongé la durée d'exploitation de la centrale nucléaire d'Almaraz, la plus puissante d'Espagne, jusqu'au 8 juin 2030. Les réacteurs ont été inaugurés au début des années 80. Rappelons que l'exécutif du Premier ministre Pedro Sanchez vise une sortie du nucléaire à l'horizon 2035. Le comité de présidence du Centre Vaud lâche bien Valérie Ditli, le président du parti cantonal confirme à la RTS une information de blic.ch. L'organe dirigeant du parti a décidé mi-juillet de ne pas soutenir une potentielle nouvelle candidature de la Zougoise aux élections vaudoises de 2027. Valérie Ditli, toujours sous le coup de deux plaintes pénales, garde pour l'heure le silence sur ses intentions. Le comité cantonal du Centre Vaud se réunira jeudi prochain, puis une assemblée générale aura lieu le 2 septembre. Valérie Ditli pourrait s'exprimer sur ses ambitions d'ici là. À Genève, la rentrée scolaire lundi risque d'être perturbée par la grève de la fonction publique annoncée début juillet. Mais toutes les écoles resteront ouvertes et les cours seront assurés par le personnel non gréviste. Le département de l'instruction publique annonce qu'un service d'accueil minimum est garanti. Stadler Rail veut investir 33 millions de francs dans la modernisation de sa fonderie d'acier de Bienne. Les travaux débuteront l'année prochaine. Le constructeur ferroviaire espère renforcer la compétitivité à long terme du site. Ça permettra aussi de préserver plus de 100 emplois et d'économiser les ressources. Dans les Grisons, la commune d'Alboula renonce à reloger les habitants de Briens déplacés parce que leur village est sous la menace d'éboulement dans le hameau voisin de Vazerolles, dont les propriétaires de terrains à bâtir ne veulent pas vendre. À la place, la population se prononcera le 25 août sur des zones de relogement prévues à Alveneuil et à Tiefenkassel. Les travaux de rénovation de la grotte aux Fées à Saint-Maurice en Valais débuteront la semaine prochaine. Ce site touristique très prisé en période de canicule est fermé depuis novembre dernier. Il ne devrait rouvrir qu'au printemps prochain. Il s'agit de remettre en état le chemin d'accès, le bâtiment d'accueil, les passerelles et passages logés dans la cavité. Le système de régulation du lac sera aussi revu pour pallier le risque d'inondation. Le canton effectuera les travaux extérieurs, la commune ceux à l'intérieur. Un investissement total d'1 700 000 francs, dont 550 000 à charge de l'État du Valais. Football, Julien Von Moos change de formation de Super League. L'attaquant de 25 ans quitte Servette pour s'engager avec Grasse au Père. Il était sous contrat depuis 2 ans chez les Grenats, mais il avait été prêté à Lucerne la saison dernière. Lucerne, où il a inscrit 4 buts et délivré autant de passes décisives. Soleil, chaleur, orage en fin de journée. Le ciel de demain sera copie conforme de celui du jour. 35 degrés, les orages pourraient déborder en pleine. Dimanche, temps en partie ensoleillé avec des averses orages possibles toute la journée selon les endroits et 31 degrés.
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0: Et là, il y a quoi dans la big pochette ?
1: La rentrée, c'est un peu comme les séances du lundi matin. Personne ne l'attend vraiment, mais elle finit toujours par arriver. En septembre, on se raconte toujours la même histoire. Cette année, je vais courir, je vais manger sain, je vais faire du yoga, je vais apprendre une langue et je vais vider ma boîte mail. Soyons honnêtes, si vous retrouvez votre badge de bureau avant le 15 septembre, ça sera déjà un excellent début. Premier conseil pour bien attaquer la rentrée, n'essayez pas de tout reprendre d'un coup. Chaque année, quelqu'un décide d'arrêter le sucre, de faire du sport et de réduire les écrans. Généralement, cette personne abandonne le 8 septembre devant une pizza de 35 cm et 3 épisodes Netflix. Et franchement, on la comprend. Deuxième conseil pour bien attaquer la rentrée, méfiez-vous des bonnes résolutions. Elles ressemblent aux abonnements à la salle de sport. On les paie tous les mois pour aller saluer le tapis de course, une fois par trimestre. Coucou. Troisième conseil, faire le tri dans votre agenda. À 20 ans, on disait oui à tout. À 40 ans, on découvre le bonheur immense d'annuler une sortie un jeudi soir sans la moindre culpabilité et sans la moindre explication. Et puis, il y a les collègues qui reviennent transformés. L'un s'est mis au paddle, l'autre au potager. Un troisième au bain glacé. Laissez-leur quelques semaines. Bientôt, ils retrouveront leur activité favorite, se plaindre de la météo. Et puis au fond, une bonne rentrée n'a rien d'extraordinaire. C'est juste reprendre le rythme sans vouloir devenir une version premium de soi-même. Alors cette année, moins de pression, plus de respiration.

combien un arbre à planter aujourd'hui pour profiter d'un spectacle magnifique dans quelques semaines, c'est bien le Ginkgo biloba. Véritable fossile vivant, cet arbre existe depuis plus de 200 millions d'années et a traversé les époques avec une étonnante capacité d'adaptation. Ça existe aussi en version bonsaï. Son principal atout est sa robustesse. Le ginkgo résiste remarquablement bien aux maladies, aux parasites et à la pollution. Peu exigeant, il traverse les saisons sans demander une attention constante. Les feuilles du ginkgo sont immédiatement reconnaissables à leur forme d'éventail. Fines, souples et élégantes, elles semblent avoir été délicatement découpées à la main. Contrairement à la plupart des arbres, leurs nervures ne partent pas d'une nervure centrale, mais se déploient en éventail depuis la pétiole, ce qui leur donne une apparence presque graphique. Durant tout l'été, elles arborent un vert tendre et lumineux. Mais le véritable chaud commence à l'automne, lorsque les jours raccourcissent et que les températures commencent à baisser. La transformation s'opère. Les feuilles prennent progressivement une teinte jaune dorée intense, uniforme et particulièrement lumineuse. Là où d'autres arbres mélangent le brun, l'orange et le rouge, le ginkgo choisit une couleur unique, pure et éclatante. Le ginkgo est d'abord associé à la longévité. Certains spécimens vivent plus de 1000 ans et continuent à produire chaque printemps de nouvelles feuilles. L'exemple le plus célèbre remonte à Hiroshima. Plusieurs ginkgo situés à proximité de l'explosion atomique de 1945 ont survécu et ont repoussé l'année suivante, devenant un symbole d'espoir et de renaissance après la catastrophe.

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Il y a juste l'emplacement qui est attrayant. C'est une honte à fuir. On dirait que les clients dérangent alors que c'est vide. Ils se font rembarrer les clients par des serveurs et des serveuses absolument arrogants. Et en plus, c'est même pas bon. 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

on jette un œil aux tendances mode pour cet automne. La pièce phare de la saison est le manteau XXL. Il ne protège plus seulement du froid, il cherche clairement à attirer l'attention. Et tant pis pour celles et ceux qui espéraient encore passer inaperçus. Côté couleur, le bordeaux s'impose partout, accompagné de chocolat, de camel, de vert forêt, même de quelques teintes gourmandes comme le pistache. Les carreaux écossais, les tartans et les influences rétro feront leur grand retour cet automne dans la mode. Pendant que le cuir, le velours et les grosses mailles rappellent qu'il est possible d'avoir l'air sophistiqué, tout en ressemblant à une couverture de luxe. Motard le lundi, étudiant britannique le mardi, héritier aristocratique le mercredi. Cette saison, on change complètement les références sans arrêt. On brouille les cartes. Car au fond, l'automne 2026 assure une idée simple. Si la mode a toujours servi à se faire remarquer, pourquoi s'arrêter maintenant de se faire remarquer ?

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délicieux qu'une ginger beer. Cette boisson pétillante à base de gingembre est née en Angleterre, dans la région du Yorkshire, au XVIIIe siècle. À l'origine, elle était obtenue par la fermentation de gingembre, de sucre et d'eau, ce qui lui donnait une légère teneur en alcool ainsi qu'une effervescence naturelle. Avec l'expansion du commerce britannique, la recette a traversé les océans pour s'installer dans les Caraïbes, notamment en Jamaïque. Sur l'île, le gingembre et la canne à sucre étaient abondants. Les habitants ont développé leur propre version de la boisson qui est rapidement devenue un incontournable de la culture locale. Aujourd'hui, la plupart des ginger beers vendus dans le commerce sont peu ou pas alcoolisées. Contrairement aux recettes traditionnelles, elles sont généralement gazéifiées de manière industrielle plutôt que fermentées naturellement. Et c'est ça qui va pas. Je vous donne une recette juste après ça.

pour réaliser une ginger beer maison simple. Écoutez-moi. Faites chauffer 250 ml d'eau avec 100 g de sucre et 60 g de gingembre frais râpé jusqu'à ce que le sucre soit complètement dissous. Laissez refroidir à température ambiante, puis versez le mélange dans une bouteille propre pouvant résister à la pression. Ajoutez le jus d'un citron, 750 ml d'eau froide et un quart de cuillère à café de levure de boulanger sèche. Mélangez doucement. Fermez la bouteille et laissez fermenter à température ambiante pendant 24 à 48 heures jusqu'à ce que la bouteille devienne ferme au toucher. Si elle est en plastique, c'est comme ça qu'on voit que c'est prêt. Placez ensuite la bouteille au réfrigérateur pour ralentir la fermentation. Ouvrez avec précaution, filtrez éventuellement pour retirer le gingembre, puis servez bien frais avec des glaçons et une tranche de citron. Attention, la fermentation produit du gaz. Ne laissez pas la bouteille trop longtemps à température ambiante afin d'éviter de décorer votre plafond couleur jaune pâle ambré.

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1: Midi. Sandra Viscardi.
2: L'économie suisse va beaucoup mieux que prévu au deuxième trimestre. Entre avril et juin, le PIB, le produit intérieur brut, a augmenté d'1,5% par rapport aux trois premiers mois de l'année. Malgré le contexte international chahuté, c'est bien davantage, Sylvie Belzer, que ce que prévoyaient les économistes.
3: Oui, une croissance solide. Voilà comment on pourrait qualifier l'embellie économique du deuxième trimestre, après avoir fléchi en fin d'année dernière et repris un peu de vigueur ce printemps. Voilà que l'économie suisse affiche fièrement une expansion de 1,5% selon les premières estimations du SECO, alors même que le contexte, vous l'avez dit, n'est pas propice. La guerre au Moyen-Orient fait flamber les prix du pétrole et les droits de douane aux États-Unis sont quand même sensiblement plus élevés que par le passé, sans compter le franc suisse qui reste très fort. À la base de cette accélération, l'industrie portée principalement par la chimie pharma qui représente à elle seule les deux tiers de cette croissance. Le secrétariat d'État à l'économie parle d'un rattrapage après une période plus difficile. Ce qui est sûr, c'est qu'une fois de plus, l'économie suisse affiche une résilience à toute épreuve.
2: Sylvie Belzer de notre rubrique économique. À Genève, la rentrée scolaire lundi risque d'être perturbée par la grève de la fonction publique annoncée depuis début juillet. Mais toutes les écoles resteront ouvertes et les cours seront assurés par le personnel non gréviste. Le département de l'instruction publique annonce qu'un service d'accueil minimum est garanti. Le comité de présidence du Centre Vaud lâche bien Valérie Dietli. Le président du parti cantonal confirme à la RTS une information de Blick.ch. L'organe dirigeant du parti a décidé mi-juillet de ne pas soutenir une future candidature de sa ministre aux élections cantonales de 2027. Valérie Dietli, toujours sous le coup de deux plaintes pénales, reste publiquement silencieuse sur ses intentions. Giancarlo Sergi, président du Centre Vaud.
4: Oui, on a clairement dit à Mme Dietli qu'on ne la soutenait pas pour une nouvelle candidature, qu'on la soutiendrait bien sûr jusqu'à la fin de cette législature. Je pense que c'est important de le mentionner aussi. Donc personnellement, on n'a rien à lui reprocher, mais je pense que pour la nouvelle législature, on a, nous, envie de passer à autre chose, créer des alliances, discuter aussi avec les autres partis, et puis sortir un tout petit peu de la crise. Donc on veut absolument aujourd'hui fermer ce chapitre-là. Et je peux vous garantir qu'il n'y a pas une menace ou quoi que ce soit. On a discuté, bien sûr, elle a été surprise, c'est un peu normal, c'est sa vie, elle est politicienne. Mais c'est sûr que pour nous, on doit aujourd'hui penser au parti, regarder devant. Et l'analyse qu'on a effectuée durant l'été était vraiment de dire c'est bon, on va de l'avant, on recommande pas Mme Dietli, puis on essaie de reconstruire depuis la base. Parfois, c'est important de pouvoir faire un pas en arrière pour aller ensuite reconstruire.
2: Et des propos recueillis par Céline Sceau. Et le comité cantonal du Centre Vaud se réunira jeudi prochain. Une assemblée générale aura lieu le 2 septembre. Contactée ce matin, Valérie Dietli ne souhaite pas commenter les affaires internes du parti, mais elle réaffirme qu'elle annoncera ses prochains jours ses intentions publiquement. Le feu qui s'est déclaré dans les Landes en France a déjà parcouru 1100 hectares parce qu'il a progressé en fait cette nuit à la faveur de vents tournants, mais il n'a pas fait de dégâts matériels majeurs. 525 personnes ont tout de même été évacuées et 500 sapeurs-pompiers sont engagés. Plus de 2000 personnes ont été évacuées d'une commune allemande à la frontière belge cette nuit en raison d'un incendie qui a déjà ravagé 300 hectares et que 300 pompiers combattent. L'armée allemande a même envoyé deux chars sur place pour dégager des passages dans la forêt en feu. Et sur la côte croate, les incendies ont attaqué plusieurs zones résidentielles cette nuit. Il y a au moins 36 blessés et plusieurs pompiers ont été intoxiqués par la fumée. Stadler Rail veut investir 33 millions de francs dans la modernisation de sa fonderie d'acier à Bienne. Les travaux débuteront l'année prochaine. Le constructeur ferroviaire espère renforcer la compétitivité à long terme du site et cela permettra aussi de préserver plus de 100 emplois et d'économiser des ressources. Dans les Grisons, la commune d'Alboula renonce à reloger les habitants de Brienz déplacés parce que le village est sous la menace d'éboulement dans le hameau voisin de Vazerolles. Tout simplement parce que les propriétaires de terrains à bâtir ne veulent pas vendre. À la place, la population devra se prononcer le 25 août sur des zones de relogement à Avalneu et à Tiefenkastel. La canicule et la sécheresse ont un impact sur la population de moustiques communs. Vous l'avez peut-être remarqué lors de vos repas en terrasse, il se peut que vous soyez moins piqué que d'habitude cet été. Et ça s'explique, Mathilde Salama, parce que la météo actuelle met à rude épreuve les stratégies de reproduction du moustique commun.
0: les moustiques pondent sur l'eau. Problème avec la sécheresse, l'humidité et ces lieux disparaissent. Mais il en faut bien plus pour les décourager. Certains de ces insectes trouvent tout de même des endroits pour pondre, comme les étangs. D'autres se préservent et mettent littéralement leur organisme sur pause. Les moustiques sont nombreux à patienter actuellement sous des écorces d'arbres. Ils peuvent y rester des semaines sans bouger et sans nourriture, dans l'attente de conditions plus favorables. Le retour de la pluie, par exemple, comme l'explique le biologiste Daniel Chérix, grand connaisseur des moustiques, et mandataire de la Direction Générale de l'Environnement du canton de Vaud.
5: Vous avez des insectes qui sont au dernier stade larvaire, qui sont proches du stade adulte, et si la pluie arrive, ça va les booster. Et en fait, en l'espace de quelques heures, ils se transforment en adultes, et à ce moment-là, ils vont être très actifs. Et c'est ce qui s'est passé si vous vous faites piquer, par exemple, juste après une pluie, un soir d'été.
0: Attendez-vous donc peut-être à vous faire piquer tout prochainement. La sécheresse n'aura pas la peau du moustique commun, et ça, c'est sans parler du redoutable moustique tigre, encore plus résistant que les espèces locales.
2: Un soleil drapé dans des cumulus des crêtes cet après-midi. Ils lâcheront quelques orages le long du Jura et dans les Alpes. Ils pourraient même déborder en plaine. 35 degrés. Demain, des averses possibles en plaine le matin déjà. Ensuite, des orages le long du Jura et dans les Alpes. Et là aussi, ils pourront déborder en plaine. Dimanche, un soleil plus rare, un ciel plus lourd et des précipitations possibles à toute heure de la journée.
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0: 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Malika Nedir.
1: Valérie Ditli, lâchée par le comité de présidence du Centre Vaud. Le président du parti cantonal, Giancarlo Sergi, confirme à la RTS une information de Blic.ch. La direction du parti a décidé mi-juillet de ne pas soutenir une future candidature de sa ministre aux élections de 2027. Le comité cantonal du Centre Vaud se réunira jeudi, puis une assemblée générale aura lieu le 2 septembre. Contactée ce matin, Valérie Ditli, sous le coup de deux plaintes pénales, reste silencieuse sur ses intentions. Elle ne souhaite pas, dit-elle, commenter les affaires internes de son parti. La Croatie en proie à un violent incendie qui a blessé au moins 36 personnes. Le feu a embrasé la nuit dernière une pinède entourant des zones résidentielles d'une station balnéaire de la côte adriatique. Il s'est propagé sur plusieurs kilomètres à d'autres localités du littoral. 2000 habitants et touristes ont dû évacuer les lieux. C'est l'un des pires incendies de l'histoire de la Croatie, selon le chef des pompiers croates. En Allemagne aussi, plus de 2000 personnes ont dû fuir leur domicile devant l'avancée d'un incendie de forêt près de la frontière belge en Rhénanie du Nord-Westphalie. Comme dans la plupart des pays d'Europe occidentale, en proie aux canicules à répétition, de vastes régions d'Allemagne sont confrontées cet été à une sécheresse record et un risque élevé d'incendie de forêt. Des avions de chasse de l'OTAN ont abattu un drone dans l'espace aérien de la Lettonie. L'Alliance Atlantique ne précise pas l'origine ukrainienne ou russe de ce drone. Une enquête est en cours. Les États baltes frontaliers de la Russie enregistrent un nombre croissant d'intrusions et de chutes de ce type d'appareils sur leur territoire. De leur côté, les autorités de la région de Leningrad, dans le nord-ouest de la Russie, disent avoir abattu plus de 50 drones ukrainiens la nuit dernière. Et un autre drone s'est abattu en Roumanie. Il s'est écrasé dans le sud-est du pays, près de la frontière avec l'Ukraine, sans faire de dégâts. Son origine, là non plus, n'est pas encore connue. Dans les Grisons, le projet de relogement des habitants de Briens est suspendu, menacé par un éboulement. Les résidents de ce village devaient être relogés à Vazerolles, un hameau voisin. Mais certains propriétaires de terrains de Vazerolles ont refusé de les vendre, comme le souhaitait la commune. À la place, deux autres sites devraient voir le jour pour accueillir les habitants de Briens. Stadler Rail va investir 33 millions de francs dans la modernisation de sa fonderie d'acier de Bienne. Le constructeur de matériel ferroviaire veut renforcer, dit-il, la compétitivité du site, préserver les 115 emplois et réduire la consommation d'énergie. Les travaux de ce nouveau site commenceront début 2027. 100 ans jour pour jour après sa naissance et près de 50 ans après sa mort, René Goscinny a toujours autant de succès. Le scénariste d'Astérix, du Petit Nicolas et de Lucky Luke reste l'un des auteurs français les plus lus au monde. Et cela va continuer puisqu'en octobre, Lucky Luke fêtera son 80e anniversaire avec un nouvel album, Saint Lucky Luke, scénarisé par Jules et dessiné par HD. Le Petit Nicolas sera de retour avec un recueil de 12 nouvelles aventures coécrites par Anne Goscinny. Et le 2 décembre sortira en salle Astérix, le roi Royaume de Nubie. Natation aux Européens de Paris, journée difficile pour les Suisses. Enrico Sottile sur 200 mètres papillon et Angelina Patte sur 200 mètres quatre nages ont battu leur record personnel, mais ils n'ont pas réussi à se qualifier pour les demi-finales. Météo, ciel bien ensoleillé cet après-midi, plus nuageux en montagne avec quelques averses ou orages dans les Alpes et le long du Jura. Il fait jusqu'à 35 degrés en plaine. Demain, des averses possibles en plaine le matin, ciel plus chargé l'après-midi en montagne, suivi d'orages, toujours 35 degrés. Dimanche, un temps moins ensoleillé, plus orageux. Les températures baisseront à 31 degrés maximum.
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2: La Croatie en prend un violent incendie qui a blessé au moins 36 personnes. Le feu a embrasé la nuit dernière une pinède entourant des zones résidentielles d'une station balnéaire de la côte adriatique. Le feu s'est propagé sur plusieurs kilomètres à d'autres localités du littoral. 2000 habitants et touristes ont dû évacuer les lieux. C'est l'un des pires incendies de l'histoire de la Croatie, selon le chef des pompiers croates. En Allemagne aussi, plus de 2000 personnes ont dû fuir leur domicile devant l'avancée d'un incendie de forêt près de la frontière belge. Comme dans la plupart des pays d'Europe occidentale, de vastes régions d'Allemagne sont confrontées cet été à une sécheresse record et un risque élevé d'incendie de forêt. Des avions de chasse de l'OTAN ont abattu un drone dans l'espace aérien de la Lettonie. L'Alliance Atlantique ne précise pas l'origine ukrainienne ou russe de ce drone. Une enquête est en cours. De leur côté, les autorités russes, la région de Leningrad, dans le nord-est de la Russie, disent avoir abattu plus de 50 drones ukrainiens la nuit dernière. Et un autre drone s'est abattu ce matin en Roumanie. Il s'est écrasé dans le sud-est du pays, près de la frontière avec l'Ukraine, sans faire de dégâts. Son origine, là non plus, n'est pas encore connue. Des centaines de personnes sont toujours disparues en Colombie après le violent séisme qui a frappé lundi l'ouest du pays. À Cali, les équipes de secours ont fait place aux opérations de déblaiement des décombres sur la plupart des sites. Le bilan est d'au moins 281 personnes tuées, plus de 3900 blessés et 379 personnes toujours portées disparues. Valérie Ditli, lâchée par le comité de présidence du Centre Vaud, le président du parti cantonal, Giancarlo Sergi, confirme à la RTS une information de Blick.ch. La direction du parti a décidé mi-juillet de ne pas soutenir une future candidature de sa ministre aux élections cantonales de 2027. Le comité cantonal du Centre Vaud doit se y réunir jeudi prochain, puis une assemblée générale aura lieu le 2 septembre. Et contactée ce matin, Valérie Ditli, sous le coup de deux plaintes pénales, reste silencieuse sur ses intentions. Elle ne souhaite pas commenter les affaires internes de son parti. Dans les Grisons, le projet de relogement des habitants de Briens est suspendu. Menacé par un éboulement, les résidents de ce village devaient être relogés à Vazerolles, un hameau voisin. Mais certains propriétaires de terrains de Vazerolles ont refusé de vendre leur terrain, comme le souhaitait la commune. À la place, deux autres sites devraient voir le jour pour accueillir les habitants de Briens. Natation aux Européens de Paris, journée difficile pour les Suisses. Enrico Sottil est sur 200 mètres papillon et Angelina Pat sur 200 mètres 4 nages ont battu leur record personnel, mais cela n'a pas suffi, n'ont pas réussi à se qualifier pour les demi-finales. Face à la vague de chaleur, les monuments s'adaptent à Rome. Le Colisée organise des visites en soirée, 4 fois par semaine, jusqu'à 23h, pour permettre aux visiteurs de profiter de plus de fraîcheur après le coucher du soleil. Les visites nocturnes de l'amphithéâtre romain, illuminé, affichent complet. Météo, un ciel bien ensoleillé cet après-midi, plus nuageux en montagne avec quelques averses ou orages dans les Alpes et le long du Jura. Il fait jusqu'à 35 degrés en plaine. Demain, des averses possibles en plaine le matin, ciel plus chargé l'après-midi en montagne, suivi d'orages et toujours 35 degrés. Dimanche, un temps moins ensoleillé, plus orageux. Les températures baisseront à 31 degrés maximum.
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1: 15h.
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3: Valérie Dittli, lâchée par le comité de présidence du Centre Vaud, le président du parti cantonal, Giancarlo Sergi, confirme à la RTS une information de Blic.ch. La direction du parti a décidé, mi-juillet, de ne pas soutenir une future candidature de sa ministre aux élections cantonales de 2027. Le comité cantonal du Centre Vaud se réunira jeudi prochain, puis une assemblée générale aura lieu le 2 septembre. Contactée ce matin, Valérie Dittli, sous le coup de deux plaintes pénales, reste silencieuse sur ses intentions. Elle ne souhaite pas commenter les affaires internes de son parti. Deux alpinistes ont été retrouvés sans vie dans la région de Chalihorn en Valais. Leurs proches étaient sans nouvelles depuis mercredi quand ils ont alerté l'organisation cantonale des secours. Un vol de recherche effectué dans la zone a permis hier de localiser les deux alpinistes déjà décédés à l'arrivée des secours. Il est possible de déplacer de très petits objets uniquement grâce au son. Cette prouesse a été réalisée par des chercheurs de l'EPFL, l'École Polytechnique Fédérale de Lausanne. Ils ont construit de minuscules drones et des bateaux lilliputiens équipés de micro-cavités en forme de cloche. Sans composants électroniques, elles transforment les ondes sonores en force de propulsion. Les photos d'Emmanuel Macron publiées dans Paris Match suscitent la polémique en France. On y voit le président s'adonner au jet ski et à d'autres activités nautiques avec ses officiers de sécurité. La gauche et les écologistes critiquent un président déconnecté, selon eux, des réalités, alors que le pays suffoque sous la canicule et les incendies. Réponse de l'Élysée, les photos ont été volées, comme chaque été, lorsque le couple Macron séjourne au fort de Brégançon, dans le Var. Dans les Landes, dans le sud-ouest de la France, un nouvel incendie s'est déclaré ce matin. Il a déjà parcouru 1100 hectares et entraîné l'évacuation de plus de 500 personnes sans provoquer pour l'instant de dégâts matériels majeurs. La Croatie également en proie à un violent incendie qui a blessé au moins 36 personnes. Le feu a embrasé la nuit dernière une pinède qui entoure des zones résidentielles d'une station balnéaire de la côte adriatique. Le feu s'est propagé sur plusieurs kilomètres à d'autres localités du littoral. 2000 habitants et touristes ont dû évacuer les lieux. Des centaines de personnes sont toujours portées disparues en Colombie après le violent séisme qui a frappé lundi l'ouest du pays. À Cali, les équipes de secours ont fait place aux opérations de déblaiement des décombres sur la plupart des sites. Le bilan provisoire est d'au moins 281 personnes tuées, plus de 3900 blessés et 379 personnes portées disparues. Natation aux Européens de Paris, journée difficile pour les Suisses. Enrico Sottile sur 200 mètres papillon et Angelina Patt sur 200 mètres 4 nages ont battu tous deux leur record personnel, mais n'ont pas réussi à se qualifier pour les demi-finales. Météo, un ciel bien ensoleillé cet après-midi, plus nuageux en montagne, avec quelques averses ou orages dans les Alpes et le long du Jura. Il fait jusqu'à 35 degrés en plaine. Demain, des averses possibles en plaine le matin, un ciel plus chargé l'après-midi en montagne, suivi d'orages, et toujours 35 degrés. Dimanche, un temps moins ensoleillé, plus orageux. Les températures baisseront à 31 degrés maximum.
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1: C'est jour de rentrée scolaire lundi dans plusieurs cantons romands avec des nouveaux venus dans le canton du Jura. Pour la première fois, 800 élèves et une centaine d'enseignants de Moutier rejoindront le système scolaire jurassien après l'arrivée de la ville de Moutier le 1er janvier dans le canton du Jura. C'est une rentrée historique, s'est réjoui le nouveau ministre jurassien de la formation, Raphaël Tchioki, dans sa conférence de presse de rentrée. Valérie Ditli, lâchée par le comité de présidence du Centre Vaud, le président du parti cantonal Giancarlo Sergi confirme à la RTS une information de Blick.ch. La direction du parti a décidé mi-juillet de ne pas soutenir une future candidature de sa ministre aux élections cantonales de 2027. Contactée ce matin, Valérie Ditli, sous le coup de deux peines pénales, reste silencieuse sur ses intentions. Elle ne souhaite pas commenter les affaires internes de son parti. Un guide de montagne condamné par la justice bernoise pour homicide par négligence après une avalanche meurtrière. Il était le principal responsable d'une sortie à ski de randonnée en mars 2023 au-dessus de Meiringen, dans l'Oberland bernois, au cours de laquelle deux adolescents étaient emportés par une coulée de neige. Le guide a été condamné à une peine de 150 jours amende avec sursis par le tribunal régional de Thun. L'accompagnant de la sortie a été acquitté. Il est possible de déplacer de très petits objets uniquement grâce au son. C'est la prouesse réalisée par des chercheurs de l'EPFL, l'École Polytechnique Fédérale de Lausanne. Ils ont construit de minuscules drones et des bateaux lilliputiens équipés de micro-cavités en forme de cloche. Sans composants électroniques, elles transforment les ondes sonores en force de propulsion. Les photos d'Emmanuel Macron publiées dans Paris Match suscitent la polémique en France. On y voit le président s'adonner au jet ski et à diverses activités nautiques avec ses gardes du corps. La gauche et les écologistes critiquent un président déconnecté des réalités alors que le pays suffoque sous la canicule et les incendies. Réponse de l'Élysée, les photos ont été volées comme chaque été lorsque le couple Macron séjourne au fort de Brégançon dans le Var. Dans les Landes, où les températures dépassent 40 degrés, un nouvel incendie s'est déclaré hier et déjà brûlé 1100 hectares de forêt, entraînant l'évacuation de plus de 500 personnes. Dans cette région de France peuplée de pins maritimes, desséchée par la chaleur, un méga-feu avait brûlé fin juillet plus de 40 000 hectares de forêt. Et en Croatie, le bilan du violent incendie sur la côte adriatique s'alourdit. Il est de 1 mort et de 40 blessés. Le feu a embrasé la nuit dernière une pinède entourant des zones résidentielles d'une station balnéaire près de la ville d'Omis. Il s'est propagé sur plusieurs kilomètres à d'autres localités du littoral. 2000 habitants et touristes ont dû évacuer les lieux. C'est l'un des pires incendies de l'histoire de la Croatie, selon le chef des pompiers croates. Aux Européens d'athlétisme à Birmingham, trois Suissesses prendront part à la finale du 800 mètres ce soir à 22h46. Audrey Véro, repêchée après une chute en demi-finale, vise le titre de championne d'Europe. Veronica Vancardo et Valeria Rosa Milia sont aussi qualifiées. Chez les hommes, espoir de médaille aussi pour Timothée Momentaler en finale du 200 mètres à 22h25. Tenant du titre, il a battu son record personnel en demi-finale. Autre Suisse en finale, William Reis, qualifié de justesse. Soirée d'athlétisme à suivre sur RTS2. Météo, ciel ensoleillé cet après-midi, plus nuageux en montagne avec quelques averses ou orages dans les Alpes le long du Jura. Il fait 35 degrés en plaine. Demain, des averses possibles en plaine le matin, ciel plus chargé l'après-midi en montagne, suivi d'orages, toujours 35 degrés. Dimanche, un temps moins ensoleillé, plus orageux, les températures baisseront à 31 degrés.
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6: Salut à tous et bienvenue dans le dernier Coucou Malibu de la semaine. Après notre voyage dans les années 80 et 90 hier, voyage qui a laissé beaucoup de traces sur les visages et les esprits de l'équipe de Couleur 3, nous voilà de retour dans nos studios d'écu blanc pour vous faire vivre le meilleur des festivals de Suisse romande. D'ailleurs, je joins le geste à la parole puisqu'aujourd'hui nous serons présents non pas dans un mais dans deux festivals romands. D'abord le Rock the Lakes de Cudrefin, au lieu de réjouissance métalleuse dans lequel nous allons nous immerger chargé grâce à Duja qui nous fera des topos pendant toute l'émission. Et puis le Pispalu Festival des Vordes près de Genève qui sera couvert par le local de l'étape, Monsieur Géos, qui rencontrera dans l'ordre Annie Taylor, Fernando, l'organisateur de l'événement, et Dino Brandao. Voilà donc pour le programme de ce Coucou Malibu qui sera ponctué par quelques chroniques en rediffusion aussi, une émission réalisée aujourd'hui par Monsieur Litchi Lopez. C'est parti, on est ensemble jusqu'à 19h.
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Loser, c'était Beck dans Coucou Malibu sur Couleur 3. Voilà, je lui coupe la chic. Désolé, mon cher Beck. Voilà, mais nous sommes à la bourre. En fait, on n'est pas à la bourre parce qu'on devait avoir Duja, mais son invité n'est pas encore là puisque Duja se trouve au festival Rock the Lakes qui a ouvert ses portes du côté de Cudrefin avec une super chouette affiche. Plein de groupes de métal ce soir, dont un groupe de stoner que j'apprécie particulièrement qui s'appelle Fu Manchu. Donc ne les ratez pas, c'est à Cudrefin. On retrouve Duja avec Maud Robadet du service de presse du Rock the Lakes dans quelques instants. Le temps d'écouter Valentino Vivace et ce tube de l'été, c'est Chiara sur la 3.

0: Valentino Vivace et cette chanson d'amour de l'été qui s'appelait Chiara sur Couleur 3. Voilà, il n'y a plus rien qui marche.
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0: Direction le Rock the Lakes Festival de Cudrefin, maintenant le nouveau rendez-vous de tous les métalleux de Suisse, Rock the Lakes, qui nous offre une affiche tout à fait alléchante cette année. Arch Enemy, Soulfly, Fu Manchu, In Flames, Alchemist et j'en passe. On en cause tout de suite avec Duja qui se trouve sur le terrain. Salut mon Dudu.
2: Salut Franck, bonjour à toutes et tous. Quel bonheur de pouvoir vous communiquer à l'ancienne par téléphone depuis le festival Rock the Lakes qui vient d'ouvrir ses portes il y a quelques heures maintenant. Il y a déjà eu deux bons groupes, en l'occurrence Small District et Expello des Suisses. Ça tient toujours au cœur de Daniel Botron, le boss du festival qui est avec nous. Daniel, l'autre matière, c'est toujours compliqué, on est toujours stressé. Là, il y a du monde, il fait beau, il fait très chaud. Comment tu te sens?
3: Écoute, stressé, non. Non, je suis pas stressé, j'ai passé une bonne nuit, donc en l'occurrence, oui, il y a un tout petit peu une pression générale, mais tout se passe bien, on est juste dans de l'affinage, et puis ce qui est exceptionnel, c'est que le premier groupe, on avait déjà, je pense, 500 personnes devant la scène, et puis là, c'est chevillé, et actuellement, on a une file de 100 personnes qui font la signing session avec In Flames, donc non, tout se présente bien.
2: Chaque fois, ça grandit, c'est quoi le but d'un festival? C'est de devenir le plus mouse possible?
3: Absolument pas. Moi, je veux juste arriver à une taille critique. Et puis, on va dire que ce week-end, on arrive au premier échelon. Et je pense que peut-être avec 1000 personnes de plus par jour les années prochaines, enfin les années qui suivent, moi, ça me conviendrait bien. Donc, je pense qu'on va réussir à atteindre cet objectif en 2027.
2: À l'époque, quand tu n'écoutais encore que du hard rock, quand tu étais jeune, tu n'avais que la cinquantaine, Daniel, tu disais, voilà, il en faut pour tout le monde, pour tous les goûts quand on fait un festival de métal. Là, évidemment, il y a une certaine variété. C'est un festival protéiforme. Et quand on voit Fu Manchu aujourd'hui jouer avec des groupes de metalcore, franchement, c'est pas évident non plus de conjuguer tous les styles. Le choix, c'est de faire des musiques extrêmes.
3: Le choix, c'est surtout de faire de la diversification. Et puis, un groupe comme Fu Manchu, moi, personnellement, c'est quelque chose qui intéresse énormément de monde. Le stoner, c'est toujours particulier. Aujourd'hui, il y a des nouveaux groupes émergents également qui refont du stoner. Et le but, c'est de pouvoir proposer un peu tous les styles de musique aux festivaliers, parce que les festivaliers ne viennent pas que pour la musique, mais on a des gens qui viennent pour avoir du plaisir, pour passer un moment dans un festival convivial. Et puis certaines personnes qui n'ont peut-être pas l'habitude, qu'on leur propose ce genre de musique un tout petit peu moins extrême, ben ils ont un plaisir énorme et puis ils vont venir l'année d'après. Voilà.
2: Il y a même des gens qui viennent ici pas pour écouter de la musique. Il y a toute une équipe là qui sont dans des camping-cars. J'ai l'impression qu'ils vont pas bouger leur cul de leur camping-car parce que ça fait depuis 11h ce matin qu'ils descendent des binous avec un attirail incroyable. Ça fait aussi partie du festival, des touristes.
3: Disons que ça fait partie un peu du métal, c'est-à-dire qu'il y a des gens, oui, ils font l'apéro depuis 10h le matin jusqu'à 18h le soir. Et puis une fois qu'ils sont bien en forme, ben ils arrivent et puis ils attendent qu'ils fassent un peu meilleur pour débarquer dans l'air du festival, effectivement.
2: Ouais, tu m'étonnes, 8 heures d'apéro, c'est clair que t'es en forme après pour écouter des groupes énormes ce soir. La tête d'affiche, c'est In Flames, on les fera en interview plus tard pour vous les diffuser Torino Feroz en début de rentrée, c'est-à-dire d'ici une semaine ou deux. Et puis pour toi, le gros coup de cœur, le groupe dont t'es le plus fier, celui que t'as pu amener, que t'as arraché avec les dents?
3: Durant ce week-end, mais j'ai rien arraché avec les dents. Ça faisait 3-4 ans que je voulais engager respectivement Arch Enemy, In Flames et Powerwolf. Et il est vrai qu'il fallait quand même atteindre une taille critique. Donc, en l'occurrence, je suis enchanté. Mais les bons groupes, c'est pas seulement les têtes d'affiche, c'est bien. Mais moi, ce qui m'intéresse surtout, c'est de pouvoir amener de nouveaux groupes ou des groupes qui sont là depuis une dizaine d'années et de leur offrir une place sur notre scène, ainsi que tous les groupes suisses qui font l'ouverture durant le week-end et qui sont d'un excellent niveau.
2: Et demain, vous pourrez entendre notamment Uncircle, les Chablaisans, Chablaisiens, je sais jamais comment on dit, enfin les Valaisans du bas, quoi, presque Valaisans. Il y aura aussi les excellents Alchemists des Vaudois. La scène suisse se porte bien, pourquoi ne pas en avoir plus des groupes suisses aussi? Coroner demain.
3: Ben, on a Coroner, et puis je rappelle qu'on a aussi Breakdown of Sanity qui va faire ce soir, je crois. Ouais. Oui, ce soir. Donc... Oui, de trouver des bonnes pointures qui arrivent, qu'on peut mettre à un échelon juste avant les têtes d'affiche, c'est pas facile. Et puis il faut de plus qu'elles tournent aussi à ce moment-là. Voilà, mais il y a pas mal de groupes qui vont passer ce week-end, qu'on retrouvera, je pense, dans 5-6 ans et qui joueront un échelon beaucoup plus tard au niveau des slots. Voilà.
2: Une dernière question, si on désire venir à Cudrefin pour une expérience métal inoubliable, comment est-ce qu'on fait? Il y a encore de la place?
3: Alors, pour aujourd'hui, on a encore une centaine de billets en vente aux caisses qu'on a mis de côté pour les gens qui souhaiteraient venir. Pour demain, je pense qu'il y a encore de la place, et pour dimanche, il y a encore, mais j'imagine que d'ici demain soir, il y en aura un peu moins. Donc, j'encourage vivement les gens quand même à faire leurs emplettes sur Internet. Voilà.
2: Une ultime chose avant de te lâcher, Dan, parce que tu as beaucoup de boulot et notamment beaucoup de gens à rencontrer, hein, parce que c'est ça le métier de directeur de festival. Est-ce que tu pourrais demander à Max Cavalera de me ramener le petit sachet que j'ai oublié dans son bus?
3: Arrête tes conneries.
2: Voilà, Rock de Lex, c'est parti. Le week-end va être beau et chaud et très, très métallique. À vous les studios, à vous les tubes blancs.
0: Merci beaucoup, Dudu. Et justement, on va écouter un des groupes les moins extrêmes de cette programmation, mais qui tabasse quand même vachement bien. C'est Fu Manchu sur Couleur 3, King of the Road.

0: Les Anglais de Falls sur la 3, le morceau s'appelait My Number.
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0: Et après le métal de Rock the Lakes, on file du côté de Genève à Évorde, petit village près du Salève où se déroule depuis 2018 le Peace Palu Festival, un événement qui fait la part belle à la pop, au rock et à la musique psychédélique, trois styles qui doivent totalement parler à notre envoyé spécial Géos. Géos qui normalement devrait être en compagnie du groupe de rock zurichois Annie Taylor. Salut Géos!
2: Salut Franck, salut tout le monde. Oui, alors petite précision, entre-temps, le Peace Palu a déménagé à Plan-les-Ouattes. Hein.
0: D'accord,
2: là, ça se passe à Plan-les-Ouattes.
0: Ah,
2: c'est
0: d'accord.
2: Pas, c'est pas très
0: okay,
2: loin.
0: Voilà.
2: Donc effectivement, je suis avec l'équipe de Annie Taylor, avec Dani et Ginny. Première question pour les personnes qui ne vous connaissent pas. Quelle est l'histoire derrière le nom du groupe Annie Taylor? Il y a une histoire cool derrière ce nom Annie Taylor. For the people who would not know your band, what's the story behind the name Annie Taylor?
3: Well, she was the first woman who tossed herself over the Niagara Falls in like 19-something. And we thought, okay, that's pretty crazy to do something like that back in the days. So we were like, oh, that fits pretty well. Let's do it.
2: Donc effectivement, c'est l'histoire de la première femme qui a survécu à la descente dans les chutes du Niagara en 1901 très précisément. Et pour la petite histoire, parce que je m'étais aussi documenté, elle a fini sa vie un peu difficilement parce que ça avait eu un gros écho médiatique. Mais son manager apparemment à l'époque avait pris tout l'argent lié à cette histoire et elle avait fini dans la pauvreté, la vraie Annie Taylor, à l'âge de 20 ans en plus de ça. Quelle est la part de la vraie Annie Taylor qui reste dans l'esprit de votre groupe aujourd'hui? Est-ce que c'est les cascades? Est-ce que c'est le fait que ce soit la première femme à faire quelque chose d'extraordinaire? Est-ce que c'est aussi l'injustice? What's the part of the real Annie Taylor's spirit that stays in your band? The stunts, the first woman to do an extraordinary thing, or the injustice behind the story?
3: Well, it's pretty impressive to hear something like that the first time, and we thought like, okay, I mean, she kind of did something that nobody expected, and I mean, I think her barrel got stolen in the end, and she was like super poor somewhere in a circus in the end, and I don't know, it takes a lot of guts to do something like that, and I feel like with music sometimes when you just start, it's kind of the same, you just have to go into it, jump into it, see what happens, and maybe that part would be kind of similar to how we live our lives.
2: Donc effectivement, elle dit que c'est toute une histoire impressionnante avec le fait qu'elle a osé faire ça, mais qu'ensuite elle a été volée, justement que Annie Taylor, la vraie, donc a été ensuite a dû terminer sa vie dans la pauvreté. Elle compare ça aussi à la musique, puisqu'il faut quand même pas mal de courage pour se lancer, et elle espère que voilà que ça puisse mener quelque part. J'espère que votre manager ne va pas se comporter comme le manager de Annie Taylor. I hope that your manager will not do the same as Annie Taylor's manager.
3: Well, I hope so too. I mean, yeah, what a story, right?
2: Effectivement, quelle histoire. Pour terminer cette introduction sur le groupe, est-ce que vous pouvez nous expliquer comment vous vous êtes rencontrés et comment vous avez monté Annie Taylor? Je crois qu'il y a eu une cool histoire à propos d'une session de snowboard dans les montagnes et puis aussi un appartement dans lequel vous étiez en train de faire des répétitions tous les soirs. To finish this introduction, can you explain us how you guys met and founded the crew? There is a cool story about snowboard and a flat you were sharing, using it as a rehearsal place quite often.
3: Yeah, I mean, Toby, who is playing the guitar, he was always like my guitar hero, and I met him in the mountains and was like, oh man, he plays in a band, I want to play in a band too. So I kind of had to convince him and the former bass player to join me, and I had a good friend playing the drums back home in our living room. But it all came together and got a little bit mixed, and now the

0: Bonnie played with us for a few years, and we all got like also like close friends without snowboarding though now. We changed the guitars, the snowboards for the guitars, kind of.
1: Ok, donc effectivement, Toby qui jouait à la guitare, apparemment jouait déjà dans un groupe, et puis elle trouvait déjà cool que justement lui soit en train de faire de la musique. Elle voulait aussi se mettre à la musique, donc elle l'a convaincu, lui et le reste du groupe, de le rejoindre. Et au final, donc cette petite anecdote liée au snowboard et cette session de snowboard, et ben ils ont commencé à répéter effectivement dans l'appartement qu'ils partageaient avec certains amis, et ils ont troqué les snowboards contre des instruments, notamment des guitares. We're gonna listen to a track of you guys. On va écouter un son, mais j'ai encore juste une question. Vous avez tourné un peu partout, les États-Unis, l'Angleterre, l'Allemagne, évidemment la Suisse. Aujourd'hui, on est à Plan-les-Ouates. On parle souvent du Röstigraben et cette grosse différence qu'il y a entre les régions de la Suisse. Comment est-ce que vous la voyez? Comment est-ce que vous la ressentez? Est-ce qu'il y a une grosse différence dans le public et aussi dans les gens du music business, etc.? You've been touring a lot, US, UK, Germany, of course, Switzerland. Today we are in Plan-les-Ouates, Geneva. We often talk about the Röstigraben, that big difference between these two regions of Switzerland. How do you see it and feel it? Are there big differences in the audience and the music business, the people in the music business, etc.?
2: We can feel it for sure. It's like, for us it's much more easy to play in Germany or in like the Northern Europe. And I think, bands from the Welsh part, from the French part of Switzerland, they also have it easier to go to France and play there. And it's a shame. We hope we can change that one day. And also we try to connect with Roman bands and change that for some, like helping each other out with gigs, with support shows, with all that kind of stuff. I think we should pay more attention to that to help each other.
1: Donc effectivement il le capte totalement et nous on le voit aussi hein, Franck, j'imagine que tu as l'habitude aussi en parlant avec les différents groupes que en tant que Suisse allemand ils ont plus de facilité à se produire en Allemagne et dans le nord de l'Europe que de ce côté du pays. Pareil pour les Romands qui ont plus de facilité à se produire en France et évidemment ils trouvent ça dommage, ils aimeraient changer ça, notamment travailler avec des Romands, organiser peut-être des tournées communes avec des artistes romands, etc. We hope that you will be able to do that actually. On espère que vous serez capable de faire ça. Il faut effectivement qu'on casse ce Röstigraben. Franck, qu'est-ce que tu proposes comme premier titre?
3: Alors, on va écouter un extrait de leur nouvel album qui s'appelle Something Ain't Right. C'est Annie Taylor sur Couleur 3 en concert ce soir au Peace Palu Festival et en interview avec Geos dans quelques minutes, juste après cet excellent titre de rock'n'roll.

0: Annie Taylor sur Couleur 3, Something Ain't Right, extrait de leur nouvel album Out of Scale. Annie Taylor, un groupe à voir ce soir au Piz Palu Festival. Appelons les Watts de Dieu. Pardon.
1: Je sais pas quel accent t'as fait.
0: C'était Genève. Ouais, appelons les Watts.
1: Tu sais que moi-même j'habite à Genève, mais j'ai toujours pas.
0: Anyways.
1: Non, plein les watts, oui, mais l'accent genevois, je suis jamais sûr de ce que c'est. Je suis pas un vrai genevois dans ce sens-là. Annie Taylor, votre album s'appelle Out of Scale. Il est sorti en mai dernier. Quelle est la signification de ce titre? Your album is called Out of Scale. It dropped last May. What's the meaning of this title?
2: Well, like sometimes in life, you are comparing a lot of things with each other, and it's always the question in the end, okay, what are you comparing it with? Where is the scale? What is like the measurement that you're taking? And I feel like a lot of times things are like expected to be like this or like that, but I also feel like, okay, you're the only one who can set your own scale where you want to compare something to. So it kind of felt like, yeah, that we want to do our own scale for measuring and comparing stuff.
1: Donc effectivement, dans la vie, on a souvent tendance à comparer les gens avec des échelles, avec différentes manières de mesurer. On attend certaines choses de vous, et au final, le message derrière, c'est que tu es le seul à pouvoir placer, installer ta propre échelle et en fait ton propre game. Et ce titre-là qu'on vient d'écouter, Something Ain't Right, de quoi est-ce qu'il parle? The song that we just played and listened to, Something Ain't Right, what does it talk about?
2: Today I would say it's the weather, man. It's definitely something ain't right. It's like super hot here at the festival. But I think in the end, like a lot of songs are always like written in a way that everybody who listens to it hopefully can like hear their own message in it.
1: Alors, de manière générale, elle dit qu'on peut trouver, que chacun peut faire sa propre interprétation des différents titres. Ils les ont écrits aussi pour ça. Mais aujourd'hui précisément, Something Ain't Right, quelque chose ne va pas. Très précisément aujourd'hui, bah, c'est la preuve, c'est le climat. Parce que là, effectivement, il fait hyper chaud. Je te cache pas, Franck, que je suis arrivé en sueur totale. En plus, je suis venu à vélo, donc voilà. Je suis pas très présentable, mais ça va. Jusqu'à maintenant, jusqu'ici, tout va bien.
0: Ça a l'air d'aller.
1: Encore deux questions pour vous, si ça va aussi pour toi, Franck, si on a le temps.
0: Ouais, oui, bien sûr, allez-y.
1: Ouais. Donc, vous allez chanter ce soir ici au Piz Palu Festival. Comment vous vous sentez? Est-ce que vous avez des rituels les jours avant de monter sur scène? You guys will perform in a few here at the Piz Palu Festival. How do you feel? And do you have any rituals before hopping on stage?
3: Wow, that's a good one. Well, first of all, playing at Piz Palu, for me it's the second time. I played here 2 years ago with another band called Klausi & Grobe, and it feels exactly the same. It was hot like that tour. It was just like sweating everywhere.
4: Was it already as hot?
3: It was exactly the same.
4: Oh, yeah.
3: It was terrible. But the festival, we've been looking so much forward to this festival because it's for me one of my favorites since I played here last time. And also when I saw the lineup, it was like, whoa, I really have to go there because this lineup is so cool. So before shows, we don't have rituals, right? I think we give a hug, we say, have fun, let's do it, let's put everything on stage we have. And that's it. Usually we just drink beers and hang around and just do nothing and waiting and yeah. It's not really. We should. Sometimes we warm up our vocals. Not because of the vocals, because of the getting into the zone, kind of. I think that helps.
2: It's so boring.
3: It's so boring and it sounds silly.
1: Donc pour Dani, c'est la deuxième fois qu'il vient jouer ici. Puis pas lui, il était venu il y a 2 ans avec son autre groupe. Mais effectivement, il faisait déjà hyper chaud comme aujourd'hui. Pour lui, c'est un de ses préférés en termes de festival. Et là, il était hyper content de pouvoir revenir ici. Et notamment parce qu'il a vu le line-up très très cool. Ce soir, je rappelle qu'il y a notamment Dino Brandao aussi ici au Piz Palu Festival. Et pour revenir sur le côté rituel, ils n'en ont pas spécialement. Ils font voilà des petits hugs. Ils se disent « prends du plaisir, have fun ». Ils chill, ils attendent. Et la seule chose peut-être qu'ils font, c'est quand même de se chauffer un peu la voix avant de monter sur scène. Effectivement, je les vois très relaxés. I see you guys that you are very chill. You don't feel worried for nothing.
2: No, we're super excited and it's such a cool crew here as well. We feel very welcome and good hosts. So yeah, we feel like treated like little babies here.
1: Ici, les hôtes, les hôtes sont hyper cool. Ils sont traités comme des petits bébés, donc pris aux petits soins. Et encore une fois, ils sont très contents d'être là. Last question. Quand vous êtes dans des festivals comme celui-ci, le Pispalu, notamment qui me fait la part belle sur la programmation nationale, est-ce que vous en profitez pour aller regarder aussi les autres groupes? Et quels sont vos groupes favoris suisses du moment? So when you are booked in festivals like today at the Pispalu that program a lot of Swiss acts, do you go watch other groups' performances? And what or who are your favorite artists, Swiss artists, at the moment?
3: If you are here at Pispalu, for example, of course, I mean, I have to, as I said before, this lineup is just insane. Every band I love so much, almost every band. And for me, it's a shame Tatum Roche is playing tomorrow, but he's one of my favorites in Switzerland. Or if in Geneva, I mean, Leclerc is one of my all-time favorites.
1: Who you say?
3: Leclerc.
1: Leclerc, yeah.
3: Yeah, there are many, many more, of course. Yeah.
2: Yeah, I would say the same. But also tonight, I'm looking forward to see John Hood, who are, I think, doing soundcheck right now, or maybe it's Dino.
3: I think it's Radiohead we are hearing.
2: Oh, I think before they were playing, actually. Well, I'm looking
1: you
2: forward
1: John
2: to
1: Hood,
2: Radiohead.
1: Right?
2: Yes, John Hood and also Dino. Of course, we're looking forward to see them.
1: Donc oui, effectivement, ils en profitent quand même pour ce genre de festival de profiter de check le line-up. Là, ils ont vu le line-up et ils étaient complètement fans. Et notamment, ils sont un peu déçus parce que Tatum Rush joue demain. Ils adorent Tatum Rush, c'est un de leurs artistes préférés du moment. L'éclair aussi, Danny qui me cite l'éclair. Et puis Ginny qui a rajouté aussi John Hood et aussi Dino Brandao. J'ai vu d'ailleurs qu'ils se sont partagés parmi sur leur page Instagram. Donc c'est cool, il y a tout cet écosystème qui est en train de monter ensemble. Annie Taylor, Ginny, Danny, thanks a lot and enjoy your show to the max tonight.
2: Thank you so much for having us and excited to see you guys again soon.
3: Thank you very much.
1: Merci Franck,
4: merci
1: à vous
4: beaucoup.
1: Les studios.
4: À vous, ouais, c'est ce qu'il faut dire. Je rends l'antenne, rendez l'antenne. Voilà, on te retrouve tout à l'heure, Géos, à partir de. Ouais, donc dans quelques minutes, à 17h10 avec Fernando, l'organisateur de l'événement. Tu n'auras pas besoin de faire traduction, même si elles étaient excellentes. Bravo à toi.
1: Merci
4: et nous, on écoute Ali Taylor. Le morceau s'appelle Lucidity.

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L'incroyable est déjà dépassé. 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

0: There, c'était Q sur Couleur 3 pour terminer cette première heure de Coucou Malibu en double duplex aujourd'hui. Rock the Lakes avec Duja qui nous fera quelques micro-trottoirs tout à l'heure. Et puis notre ami Géos qui se trouve au Pise Palu Festival. D'ailleurs, allez-y dans ces deux festivals si vous êtes métalleux, si vous aimez le rock, parce que c'est vraiment de très très bons événements. Les infos.
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3: En Croatie, le bilan du violent incendie sur la côte adriatique s'alourdit. Il est de 1 mort et de 40 blessés. Le feu a embrasé la nuit dernière une pinède entourant des zones résidentielles d'une station balnéaire près de la ville d'Omis. Il s'est propagé sur plusieurs kilomètres à d'autres localités du littoral. 2000 habitants et touristes ont dû évacuer les lieux. En France, le Conseil constitutionnel censure l'interdiction des réseaux sociaux aux moins de 15 ans. Il retoque la loi adoptée en juillet par le Parlement, jugeant qu'elle porte une atteinte disproportionnée à la liberté d'expression. En réponse, l'Élysée demande au Premier ministre de travailler sur une nouvelle loi prenant en compte les réserves du Conseil constitutionnel. Suivant l'exemple de l'Australie, la France était le premier pays européen à avoir adopté une loi sur l'interdiction des réseaux sociaux aux moins de 15 ans. La mesure devait entrer en vigueur en septembre. Valérie Ditli, lâchée par le comité de présidence du Centre Vaud, le président du parti cantonal Giancarlo Sergi confirme à la RTS une information de Blick.ch. La direction du parti a décidé mi-juillet de ne pas soutenir une future candidature de sa ministre aux élections cantonales de 2027. Contactée ce matin, Valérie Ditli, sous le coup de deux plaintes pénales, reste silencieuse sur ses intentions. Séjour de rentrée scolaire lundi dans plusieurs cantons romands avec des nouveaux venus dans le canton du Jura. Pour la première fois, 800 élèves et une centaine d'enseignants de Moutier rejoindront le système scolaire jurassien après l'arrivée de la ville de Moutier le 1er janvier dans le canton du Jura. C'est une rentrée historique, s'est réjoui le nouveau ministre jurassien de la formation, Raphaël Tchoki, dans sa conférence de presse de rentrée. Deux alpinistes ont été retrouvés sans vie dans la région du Chalihorn, en Valais. Leurs proches étaient sans nouvelles d'eux depuis mercredi, quand ils ont alerté l'organisation cantonale des secours. Un vol de recherche effectué dans la zone a permis hier de localiser les deux alpinistes déjà décédés à l'arrivée des secouristes. Tenter de corrompre un contrôleur des CFF peut coûter cher. Un passager de train a tenté d'échapper à une amende en proposant un billet de 20 francs à un contrôleur zurichois qui ne s'est pas laissé acheter. Le ministère public de la Confédération a sanctionné le passager, un homme de 61 ans, pour corruption. 500 francs de frais de procédure, 30 jours amende à 120 francs et une condamnation assortie d'un délai d'épreuve de 2 ans. Les carabiniers italiens ont retrouvé 3 tableaux de maître volés en mars dans un musée de la région de Parme. Tasses et plats de cerises de Paul Cézanne, estimés à 6 millions d'euros. Les poissons de Pierre-Auguste Renoir, estimés à 3 millions. Et Odalisque sur la terrasse d'Henri Matisse. Sur une vidéo diffusée par les carabiniers, on voit 2 personnes entrer par la fenêtre du musée, décrocher les tableaux et les donner à un complice à l'extérieur. Tout ça en moins d'une minute. Aucune indication n'a été donnée sur le lieu où les œuvres ont été retrouvées. Aux Européens d'athlétisme à Birmingham, 3 Suissesses prendront part à la finale du 800 mètres ce soir à 22h46. Audrey Véro, repêchée après une chute en demi-finale, vise le titre de championne d'Europe. Veronica Vancardo et Valeria Rosamilia sont aussi qualifiées en finale. Chez les hommes, espoir de médaille d'or aussi pour Timothée Momentaler en finale du 200 mètres à 22h25. Tenant du titre, il a battu son record personnel en demi-finale. Autre Suisse en finale, William Reis, qualifié de justesse. Une soirée d'athlétisme à suivre sur RTS2. Météo, quelques averses orages possibles ce soir dans les Alpes et le long du Jura. Demain, averses possibles jusqu'en plaine le matin, ciel plus chargé l'après-midi en montagne, suivi d'orages, toujours 35 degrés. Dimanche, un temps moins ensoleillé, plus orageux et des températures qui baisseront à 31 degrés.
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4: Coucou Malibu, on est de retour toujours sur le pont pour vous proposer le meilleur des festivals en Romandie. Si vous nous avez suivis pendant la première heure, vous devriez savoir que nous avons deux envoyés spéciaux aujourd'hui. Géos qui se trouve au festival Pispalu et Duja au festival Rock the Lakes à Cudrefin. On va donc les retrouver les deux avec des invités. Fernando, organisateur du Pispalu pour Géos et pour Duja, le public du Rock the Lakes puisqu'il va nous faire peut-être... Hein, si la technique suit, quelques micro-trottoirs en direct avec son téléphone. Voilà, on se démerde un peu comme on peut. Voilà pour le gros du programme. Je me tourne vers Litchi Lopez qui a choisi quelques titres de musique avec Florence Alazi, évidemment. On commence avec Hervé sur la 3, Si bien du mal.
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0: Night Shift Superstar, un nouveau single assez étonnant hein, de la part de Muse qui nous faisait leur meilleure imitation du label Headbanger.
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0: La radio des festivals, on retourne du côté de Plan-les-Ouates, à Genève, où se trouve notre ami Géos au Biz Palu Festival en compagnie de l'organisateur de l'événement, Géos.
2: Yeah, je suis avec Fernando. Salut Fernando.
3: Salut.
2: Fernando qui a notamment fait partie du groupe Le Roi Angus.
3: Exactement, j'ai fait le bassiste.
2: Tu fais encore de la musique?
3: Ouais, toujours.
2: Solo, groupe?
3: Plutôt solo, projet encore en train d'être enregistré, mais un jour il sortira, ouais.
2: Nom d'artiste?
3: Ah, secret pour l'instant, allez.
2: Le Piz Palu, ça existe depuis 2018. Moi, personnellement, je découvre, c'est ma première fois ici. Pour les gens comme moi, justement, est-ce que tu peux décrire le Piz Palu Festival? C'est quoi la ligne éditoriale, le concept, etc.?
3: Ouais, alors, bah, de base, on était un peu un groupe de potes, majoritairement des musiciens, musiciennes, justement, mais pas que, qui, en fait, on avait envie de créer notre propre festival, un festival où on traite aussi les musiciens, musiciennes suisses avec la valeur dont ils méritent, car il y a un terroir musical génial en Suisse qui mérite d'être en valeur. Et on remarquait, pour la plupart, quand on était musiciens, que des fois, on passait un peu à côté. Disons, on était un peu les artistes suisses.
2: Dans les grands festivals,
3: dans
2: notamment.
3: Les grands festivals, notamment, et tout ça. Et en fait, on s'est dit, mais écoute, on a de l'énergie, pourquoi pas imaginer un truc. Vas-y, on le fait. C'était une soirée entre potes. On s'est dit, oh, vas-y, demain, on fait une réunion et on commence un festival. Et on a lancé l'aventure comme ça. Et après, heureusement, il y a eu plein de gens qui ont rejoint l'aventure et ça a grandi un peu plus. Et maintenant, on est arrivé à cette espèce de petit univers, petit village où on construit un peu tout nous-mêmes et on essaie de mettre en avant des produits locaux et ainsi que de la musique locale. Et évidemment, on invite aussi des artistes internationaux, mais l'idée, c'est de mettre quand même une emphase sur les artistes suisses et la scène musicale de notre pays, quoi.
2: Et juste pour la petite histoire aussi, le Piz Palu, c'est un mont dans le canton des Grisons. Donc là, tu me parles de cette réunion où il y a eu ces envies très spontanées et que ça a débouché finalement sur du concret. Mais qui a eu l'idée et pourquoi?
3: Alors, pourquoi? Déjà, Piz Palu, effectivement, c'est une montagne Grison. Mais là, je pense que c'est une montagne à gravir d'organiser un festival, rien que ça. Et ouais, au départ, on était 6. On était là, le départ, c'était vas-y, on fait un concert de potes dans un jardin. En fait, ah, mais en fait, y a un champ en face, pourquoi on fait pas sur le champ? Ah, vas-y, je connais des gens, ils brassent des bières, vas-y, une des personnes de l'asso brassait des bières, donc vas-y, on prend vos bières, ah, mais vas-y, on invite des autres brasseurs, ah, mais vas-y, j'ai des potes architectes, on peut construire une structure avec du bois, on va chercher des trucs récup, et de fil en aiguille, c'est devenu le Piz Palu, quoi. Une sorte de hybride, do-it-yourself, de plein d'univers qui se trouvent et se retrouvent ensemble et créent ce merveilleux petit moment lors d'un week-end, quoi.
2: Alors 2018, ça correspond un peu à, si je parle en termes de genres musicaux, c'est une époque où, notamment dans l'industrie musicale, le rap a beaucoup pris le pouvoir, et vous, votre prog, elle est justement plutôt rock, électro, pop. Est-ce que c'était aussi une manière de répondre aux gens qui disent le rock est rock is dead?
3: Je pense rock n'est jamais dead, même les rappeurs le portent ou l'ont porté à un moment, tu vois, et en vrai on se restreint pas. Le Piz Palu, l'idée c'est que ça soit éclectique. Sûrement ça a influencé le fait que nous on venait de la plupart d'une scène un peu rock psyché, tout ça, et qu'on voulait mettre en avant surtout les musiques instrumentales jouées. Et donc c'était un peu le point de départ. Mais après, on s'exclut pas de programmer des trucs plus hip-hop, rap, juste qu'on aime bien vraiment plus que un rappeur DJ, peut-être quelque chose avec full band, des trucs. Mais en vrai, il y a plein de projets hyper cool. Et l'idée, c'est vraiment de trouver plein de styles, mais qui vont bien ensemble et que ça crée une évolution pendant toute la journée et soirée du festival. Donc en vrai, ça pourrait clairement exister, hein, un Piz Palu rap, tu vois, genre, ou en tout cas avec des parties rap. Je pense que ça sera jamais uniquement rap, c'est sûr, mais puis les rappeurs, c'est un peu les rockstars d'aujourd'hui, hein.
2: Toi, t'as, j'imagine, une assez bonne vision du coup sur la scène musicale suisse, vu que tu t'en fais partie et puis t'es dans l'organisation de ce festival. C'est quoi un peu tes artistes suisses favoris du moment, tout genre musicaux confondus?
3: Écoute, là c'est un groupe, par exemple un groupe qu'on a ce soir qui joue, qui s'appelle Virage Zéro. C'est entre autres des potes, c'est un peu un super groupe parce qu'ils ont mélangé d'autres petits groupes, pas petits parce qu'il y en a qui ont pas mal tourné, il y a l'éclair, Citron Citron, Magic and Naked, et tout ça réuni, ça crée Virage Zéro, nouveau groupe qui est vraiment, vraiment super, mais en vrai, il n'y a pas que. Et là, j'avoue que moi je suis pas nécessairement à la prog, mais justement, grâce à cette programmation du Pizpaluv, c'est vraiment Augustin Fonarx, le programmateur, qui va chercher vraiment des pépites à droite à gauche de tous les recoins de la Suisse. Grâce à lui, je rencontre et je connais aussi des nouvelles choses. Demain, il y aura par exemple Tatum Roche, qui était déjà venu au Pizpaluv 2021 ou 2022, je me souviens plus, mais qui faisait plutôt un truc très italo, disco, glamour. Il avait un charisme et une persona assez impressionnante, mais qui avait un truc très 80s, et là tout d'un coup Virage complètement 180, il part genre dans du jazz, full band et tout, et c'est ce qu'on aura demain. Et ça aussi, c'est il y a une énergie, il y a une sensualité, et en même temps tu reconnais des trucs nostalgiques, et c'est quand même genre, il est là quoi, genre c'est vraiment super.
2: Pizpaluv, c'est donc ce soir à Plan-les-Ouates, demain aussi, et dimanche il y a un jour, c'est gratuit pour les familles, pour les habitants du quartier, tout ça. Est-ce que Franck, on enverrait un son et puis on reprend l'interview juste après avec Armando?
0: Ouais, je pense que c'est une bonne idée, d'autant plus que vous venez de parler du titre qu'on avait prévu, du groupe qu'on avait prévu. C'est donc ce groupe qui s'appelle Virage Zéro, composé par des membres de L'Éclair, Citron Citron et Magic and Naked. Ils viennent de faire leur entrée en playlist sur Couleur 3, ça s'appelle Ticket Fantôme.

0: Virage zéro et ce morceau Ticket Fantôme dans Coucou Malibu sur Couleur 3, Virage zéro, un groupe à découvrir, hein, parce que je crois que ça fera partie de leur premier live au Pise Palu Festival à Plan-les-Ouates où se trouve Géos en compagnie de Fernando, l'organisateur de l'événement.
1: Yes, il faut savoir que cette année c'est un comeback pour le Pise Palu. L'an passé, le Pise Palu a décidé de ne pas organiser d'édition. Fernando, c'était quoi les raisons? Et est-ce qu'à un moment vous pensez que ce projet pourrait carrément mourir?
2: Alors déjà les raisons, c'est que il y a eu des départs assez importants dans l'association, des personnes qui avaient des grandes responsabilités et qui on était tous très proches et tout, malheureusement on ne pouvait pas continuer l'aventure. Et on s'est posé la question, est-ce qu'on se force à faire encore une édition alors que faut remplacer ces gens qui étaient vraiment assez charnières, tu vois, dans le truc. Il y avait aussi une fatigue parce que on fait ça tous bénévolement. En tout cas, la grande majorité. Et puis, on avait une envie de renouveau aussi, d'essayer de trouver des nouvelles formes d'organisation au sein de l'asso et tout. On s'est dit, on croit que c'est l'occasion parfaite pour faire un peu une réflexion sur nous-mêmes, prendre le temps, se poser et revenir encore plus fort, tu vois. Et je pense qu'il y a un moment, on a peut-être penser que l'aventure pourrait s'arrêter, mais en fait on n'en avait pas envie. C'est juste, on s'est dit, on n'a pas besoin de se forcer. Notre volonté, c'est vraiment de faire un festival à notre image et comme on le souhaite, et genre de garder cette exigence. Et peut-être cette fois, c'était assez nécessaire, essentiel de prendre une pause pour mieux revenir.
1: Effectivement, vous êtes bien, bel et bien là ce week-end. Quelles sont les plus grandes difficultés que vous affrontez pour organiser un festival comme ça et le maintenir en vie? Vous êtes tous bénévoles. On sait que par exemple ces dernières années, les cachets des artistes ont pas mal augmenté. Il y a eu des questions, j'imagine, d'autorisation politique. À Genève, ne serait-ce qu'à Genève, mais en Suisse romande, il y a énormément d'open air aussi. Voilà, c'est quoi un peu les principaux challenges quand on organise un festival comme celui-ci?
2: Là, t'en as déjà cité un bon paquet, mais il n'y a pas que ça. Ouais, en fait, c'est vraiment une foire à embrouille, quoi, l'organisation d'un festival. Mais oui, principalement, oui, il y a quand même des trucs politiques où, en tout cas, nous, on dépend de subventions, vu qu'on aussi on est bénévole, mais on veut aussi choisir quel type de soutien on prend. On a une certaine ligne conductrice et tout, donc là aussi, il faut trouver des partenaires, des arrangements et aussi. Nous, vraiment, on le fait parce qu'on kiffe. Donc, on a cette exigence de pas faire un festival juste pour faire le festival. Donc, il y a ce truc où peut-être cette exigence nous amène vers d'autres petits soucis ou en tout cas imprévus.
1: Est-ce que vous avez déjà eu des propositions, par exemple, de partenariat que vous avez refusé, je sais pas, pour des questions éthiques ou...
2: Oui, c'est déjà arrivé et tout. Et après, c'est toujours sujet à réflexion au sein de l'équipe. On est vraiment genre dans cette optique de discuter, d'essayer de trouver des solutions communes entre tous qui s'alignent avec nos valeurs.
1: Vu que toi, tu as fait partie du Roi Angus, que tu continues à faire de la musique, que tu es dans l'organisation du Pise Palu Festival, selon toi, qu'est-ce qui manque à l'écosystème d'un point de vue structurel du business musical en Suisse, et notamment en Suisse romande? Parce qu'on sait que, par exemple, les majors, et je suis pas en train de dire que les majors sont la salvation de la musique, mais par exemple, les grosses majors sont plutôt basées en Suisse allemande, à Zurich. Voilà pour toi, et notamment si des responsables politiques nous écoutent actuellement, quel est le message que t'aimerais leur adresser pour faire monter le niveau?
2: Je pense comprendre que c'est un taf de ouf. Genre, la musique, c'est pas juste les cachets des concerts, il y a toute une préparation. Les gens, ils doivent vraiment genre taffer à 300% pour produire, répéter, genre trouver des concerts. Genre, c'est un organigramme mais de fou et tout. Et je pense aussi, alors en Suisse, on a longtemps. Maintenant, c'est en train de switcher, je trouve. On se réapproprie ce label un peu suisse. Mais pendant longtemps, il y a eu ce truc où genre, ah ouais, c'est les Suisses. On les met un peu de côté. Et je pense que c'est aussi de là qu'est née notre envie d'organiser notre festival à notre sauce. C'est vraiment. En fait, non. En Suisse, on a des trucs ouf et il faut les promouvoir et il faut se réapproprier ce truc, être fier de ce qu'on fait, être fier de ce qu'on est et genre pas se baser uniquement sur ce que tu dis avec vis-à-vis de, peut-être des majors, on est d'accord, c'est pas la salvation, mais disons il n'y a pas un focus. Le focus sur la scène suisse est assez difficile. On a tendance à bah, typiquement être effacé dès qu'il y a, bah, par exemple, si on va en France, il y a des artistes français ou alors on a trop souvent eu cette situation où on va à un concert, il y a plusieurs artistes et évidemment les artistes qui viennent soit des États-Unis ou d'Angleterre ou de France, on les met genre

0: que les gens puissent être payés correctement, quoi. Genre, c'est pour tout le taf qu'ils fournissent, parce que si on, tout d'un coup un jour on a plus de concerts, on a plus de culture et tout, bah je pense qu'il y a des gens, ils seront peut-être contents parce que il y a moins de dépenses, mais je pense que la plupart des gens ils crèveraient d'ennui, quoi. Ou de...
1: Ah oui, la santé mentale, les mecs, la santé mentale.
0: Ouais, voilà, c'est plein de choses, mais en tout cas on essaie d'apporter une petite pierre à l'édifice.
1: Fernando, merci infiniment. On te souhaite un très bon festival. Je rappelle donc le Pispalu, c'est ce soir à Plan les Watts, c'est demain et c'est dimanche. Ce soir et demain, c'est payant mais c'est pas cher, avec une super prog et notamment pas mal d'artistes locaux. Et puis dimanche, c'est gratuit. Franck, est-ce que
2: on va se quitter avec un titre de Tatum Rush, justement le Tessinois Tatum Rush. Pas de jazz, donc là, il fait un hommage à Ricky Martin. Donc on écoute ça. Merci beaucoup, Géos. On te retrouve. On te retrouve tout à l'heure pour une interview de Dino Brandao. À toutes.

0: Tatum Rush sur Couleur 3, Ricky Martin, un titre qu'il ne jouera certainement pas au Peace Palu Festival parce qu'il va faire du jazz à la place.
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0: Et tiens, en parlant de jazz, si on retrouvait le plus grand jazzman de l'arc jurassien, monsieur Patrick Dujany, en direct du Rock the Lakes Festival.
2: Ouais, coucou! C'est le Rock the Lakes! À cul de refin, alors j'ai pris mon turlucifon pour faire un petit solo après, mais d'abord on va parler avec des gens qui organisent des festivals au sein même d'un festival. J'ai rencontré Christophe, salut Christophe.
3: Adieu, déjà.
2: Comment ça va?
3: Nickel, et toi?
2: Et très bien, toi t'organises un festival au mois de septembre.
3: Ouais, on est plusieurs, on organise le Black Box

0: festival là, à Montaigne.
1: Voilà.
0: Le 4 et 5 septembre.
1: Et il y aura qui?
0: Le vendredi, il y aura Kassoxa, AMPM, Catch My Story. Et samedi, il y a au moins un type de chez Couleur 3, ce sera dans Eastwood, les publicités et Despice.
1: Ouais, ça te faisait chier de faire une interview, mais finalement, ça se passe bien.
0: Ouais, moi, ça me gêne à mort, c'est pas mon truc.
1: Allez, on fait du bruit pour l'encourager. Voilà, tout le monde monte son cul, mais heureusement, c'est de la radio. Comment ça se passe pour toi, ce Rock the Lakes? Qui c'est que t'as vu, qui t'a plu?
0: Là, je suis content de revoir X-Pelo, c'est la troisième fois que je les vois, j'adore ça. Là, j'attends le Breakdown of Sanity, c'est vraiment des bons Suisses aussi, Peerpool. Il n'y a que des bons groupes ce soir, en fait. C'est
1: ouais.
0: Parfait.
1: Il ouais, n'y a que des bons groupes, mais moi, je vais me casser tout parce que j'en peux déjà plus. on va voir un peu ce que les plus anciens pensent. Ah, lui, il fume un cigare. Hello, bonjour.
2: Salut.
1: Salut. Alors, comment ça se passe, ce Rock the Lakes? Qui t'a vu, qui t'a plu?
2: Pour l'instant, je viens d'arriver, donc j'ai bu que des bières et fumé un cigare.
1: Ouais, bah, c'est l'essentiel, non?
2: C'est parfait.
1: Voilà. Un cigare qui sent assez bon, il faut le dire. Ça sent un mélange entre le camembert et le zoubibulga. J'aperçois Casimir, là, qui est en train de dégueuler derrière un stand de Faritas. Je vais vous laisser, les gars, parce qu'il y a beaucoup de bruit, c'est très compliqué. Je vous aime. N'oubliez pas, tous les interviews du vendredi seront disponibles dans Rhino Féroce sur Couleur 3 dorénavant le mardi entre 22h et 23h. On vous aime, plus de bruit!
3: Ouais, voilà, bah merci beaucoup Dujin. Et puis on va te rendre hommage en écoutant Soulfly et ce titre Chama sur Couleur 3. Faut que ça chie un peu.
1: Chamalo!

0: Aretha Franklin sur Couleur 3, le morceau s'appelait Respect.
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0: Bon, la radio des festivals, ça enchaîne aujourd'hui. Après Duja, on retrouve directement, et un peu plus tôt que prévu, notre ami Géos. Voilà, il était prévu à 18h10, mais pour des raisons de soundcheck, je crois que tu es déjà en compagnie de Dino Brandao.
2: Carrément. Salut Dino, comment tu vas?
3: Salut, super.
2: Superbe. Dino, ton dernier projet, il s'appelle I Love You, I Leave You. Est-ce que tu peux nous expliquer le concept de ce projet?
3: Ouais, c'était un film documentaire qu'on a fait avec Maurice Labourcas, mon pote à moi, qui est filmmaker. Mais oui, avec lui, il m'a accompagné pendant ma dernière crise mentale. Mais on a filmé tout cet épisode manique et un peu les choses qui sont passées après. Ouais, raconter ça dans un film, et j'ai fait un soundtrack de ça. C'est ça, ce disque.
2: Donc un soundtrack, effectivement, une bande originale. Hein. Pour revenir sur le côté I love you, I leave you, ça parle aussi d'amitié et de rupture amicale. Quel est le message derrière ça? Est-ce qu'il y a des gens que précisément parce qu'on les aime, il faut s'en séparer?
3: Je crois que oui, des fois, il y a des moments où il faut se laisser tranquille pour que, ouais, garder un peu sa même santé, je crois. Des fois, s'il y a de la misère autour d'une personne, il faut des fois aussi la laisser pour qu'on tombe pas dans la même misère. Oui.
2: Pour revenir sur le documentaire, c'est un documentaire donc qui a reçu des prix, hein, Audience Award, Zurich Film Festival, et puis la meilleure soundtrack, justement meilleure bande originale au prix du cinéma suisse. J'ai essayé de le regarder là, mais il est pas encore officiellement disponible pour le public, le documentaire, non?
3: Oui, on l'a montré encore à Locarno Film Festival la semaine dernière. Oui, mais je crois maintenant un peu, il y a 2-3 cinémas qui l'ont repris un peu pour des moments. Sinon, pour l'instant, c'est sur Filmingo, ce truc où tu peux voir un peu des trucs qui sont en cinéma et tu payes un petit montant. Et à voir si vers la fin de l'année, peut-être on peut montre ça à SRF.
2: Alors si nos collègues de SRF nous entendent, hein, RTS, SRF, c'est la même maison. Et sûrement, parce que j'ai vu les extraits, ça a l'air hyper beau et hyper bien réalisé. Hein. Je pense qu'ils feront preuve de bon goût. Dino, depuis les débuts de ta carrière, tu parles justement de ces questions de santé mentale. Si on regarde le verre à moitié plein, est-ce que les troubles dont tu souffres à la base contribuent positivement à ton génie musical?
3: J'ai pas compris le premier truc que t'as dit.
2: Est-ce que si on regarde le verre à moitié plein, et si on regarde la situation du côté un peu positif, est-ce que tu penses que cette spécificité liée à tes questions de santé mentale contribue positivement à ton génie musical?
3: Oh, ce génie, moi je suis un peu contre les génies là, je sais pas. C'est moi, je crois que ça m'a forcé d'être un être humain qui est très sensible, qui est très ouvert, très flexible aussi par rapport à des moments où avec des sentiments dans tous les sens. Et je crois que c'est bien d'être sensible pour créer de l'art, mais généralement tous ces épisodes là, ouais, on l'appelle pas maladie pour rien, et c'est dans ces crises là, c'est sûr qu'on peut souvent peindre des choses ou dire qu'à la fin on a appris beaucoup, et ça je crois oui, mais en même temps je dois aussi dire c'est du temps des fois où c'est que ta merde aussi.
2: Ouais. J'imagine bien, juste pour préciser, moi je t'ai vu à Label Suisse, je pense il y a 4 ou 6 ans, ouais. T'étais dans un studio à Lausanne, au AKA Studio, tu te rappelles? Je crois que c'était un workshop. C'était un studio AKA Studio Flon à Lausanne, et t'étais avec plein de machines. Et moi, ça m'avait choqué quand je parle de génie. J'étais là, waouh, qu'est-ce qu'il est fort, parce que t'avais plein de machines, tu parlais, tu mangeais une banane comme ça, je me rappelle, tu mangeais une banane et tu touchais les machines comme si c'était simple, alors qu'il y en avait, je sais pas, 20 ou 30 autour de toi, des pédales, des claviers, tout ça. Et je me disais, purée, mais il est c'est un génie. C'est ça que je veux dire par. Voilà.
3: Ouais, là, je crois que c'était un peu tout le début de mon truc Dino Brandao, où j'ai pris toutes ces machines sur scène pour voir ce qui ça donne sonorement, mais je fais de la musique tous les jours, quoi. C'est ça ce qui ça donne après quelques années, je sais pas. Je vais aussi pas flipper comme un charpentier prend le marteau dans ses mains. C'est, après quelques années, ça va.
2: En tout cas, je sais pas si Franck tu l'as déjà vu sur scène, Dino, mais en tout cas là dans ce workshop là, moi ça m'avait étonné. Moi je fais aussi un peu de musique, mais je suis technophobe, c'est-à-dire que dès que tu commences à me mettre trop de touches et trop de effects et plugins, etc., je suis là genre wow. Et là tout avait l'air facile pour toi, j'étais vraiment surpris quoi.
3: Oui, merci.
2: Moi je vois ton nom circuler depuis un moment, Dino. T'es un peu une tête d'affiche de la musique suisse, hein, en fait. Avec tout ce talent et tout cet écho médiatique, est-ce que tu arrives à vivre que de la musique ?
3: Ouais, c'est un peu plein de choses dans la musique qui me permet à vivre comme ça. C'est une côté, c'est jouer des concerts. Une côté, c'est produire d'autres personnes dans mon studio. Une autre côté, c'est un peu la musique du film que j'ai commencé les dernières quelques années à faire des bandes originales pour des films. Ouais, ça, musique pour de la danse, mais tout avec musique, ouais.
2: Est-ce que déménager à l'étranger a été ou est une option que tu envisages ? Parce que nous, par exemple, en Romandie, très souvent, les artistes, ils doivent aller en France. Je sais qu'en Suisse allemande, pas tous, parce que vous avez un écosystème un peu plus solide, mais il y en a quand même qui doivent aller en Allemagne, il y en a qui partent à Londres, etc. Est-ce que c'est une option pour toi ?
3: En fait, je vais avoir, j'ai la chance là, pour la deuxième fois, je vais avoir un atelier à Paris, janvier jusqu'à fin juin l'année prochaine. Pour voir un peu ce qui ça donne maintenant, attaquer le gros Paris.
2: J'ai oublié une bourse en fait, c'est ça ?
3: C'est juste, c'est un atelier subventionné du canton d'Argovie. Je vais être à la Cité internationale des arts. J'étais déjà là une fois, il y a 9 ans je crois. Et là, c'était un temps où j'étais beaucoup. J'ai commencé à comprendre et bosser beaucoup de toutes ces petites machines que tu as vues. Mais là, je crois, je cherche plutôt un peu. L'endroit où j'ai pas à voir Paris, voir des gens, collaborer avec des gens, voir ce que ça donne. Moi je suis, on joue un peu dans, en Allemagne, des fois en France aussi, en Autriche. Mais il y a un truc à la France qui m'intéresse beaucoup. Je sais pas, il y a un monde artistique que je trouve hyper intéressant dans beaucoup de sens. À voir ce que ça donne. Mais c'est sûr que c'est... Ouais, l'Argovie, il y en a beaucoup, mais il y en a aussi pas trop.
2: Franck, je sais qu'on est un tout petit peu limité par le temps, mais est-ce que tu veux jouer un son ou est-ce que je continue l'interview avec lui, comme tu veux ?
0: On joue un son, comme tu dis. On va écouter Dino Brandao en compagnie de Lo et Le Duc et on revient juste après dans 3 minutes.
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0: Dino Brandao en compagnie de Lo et Le Duc. On n'est pas stupide. Voilà, on retrouve Dino Brandao qui se produit ce soir au Pisse Palu Festival en compagnie de Géos.
1: Yes, Dino Brandao, comme j'ai dit, t'es un artiste multi-instrumentiste, on va même dire multi-machiniste avec toutes les machines que tu mobilises. Et tu chantes aussi en différentes langues, en anglais, en suisse-allemand, en portugais. Ce titre avec Lo et Le Duc, le nom du morceau est en français, mais là, vous n'avez pas encore chanté en français. Est-ce que tu sens que tu exprimes des choses différentes selon la langue que tu choisis?
2: Ouais, c'est un truc même un peu schizophrénique, je trouve, qui a vraiment un espace de personnalité. En français, en anglais, en suisse-allemand, même en out-allemand ou allemand-allemand, que c'est un peu... Ouais, avec chaque langue, je trouve qu'on s'invente un peu de nouveau. Parce que tu commences à un endroit, et tu comprends un peu, ouais, je sais pas. Et ça aussi, du contexte de laquelle, duquel que tu apprends de la langue, soit t'es beaucoup avec des enfants, tu parles avec ta grand-mère, t'as d'autres mots que tu vas utiliser, et ouais, moi je trouve que ça fait beaucoup, ouais.
1: Et pour revenir sur ce morceau avec Lo et Le Duc, on n'est pas stupide, comment s'est faite cette collaboration ?
2: Là, j'ai commencé à produire cette musique, et à un moment donné, j'étais un peu genre, mais... C'est un peu leur univers avec, mélangé avec mon univers un peu. Et ça fait un moment où je les connais un peu du, bon, je sais pas, d'être musicien en Suisse, je sais pas trop. Et ouais, j'ai fait un appel à Luc, elle était là, ouais, bon, c'était cool. Et on s'est vu dans le studio, on a écrit beaucoup ensemble et c'était un super beau processus. Moi, j'étais ouais, trop content de finir ça avec eux. Et voilà, c'est un peu ça. Je crois que je vais un peu continuer à juste envoyer des morceaux à des gens que je trouve cool et voir ce que ça donne, parce que je suis un peu à voir. J'ai beaucoup de nouvelles musiques, mais je suis pas trop sûr pour l'instant, car je vais aussi aller à Paris si je veux de nouveau recommencer à faire toute une campagne d'un album, ou si je vais juste jeter des morceaux par la fenêtre et voir ce que ça donne. Je crois pour l'instant ça me parle un peu plus même, ouais.
1: Des bouteilles à la mer comme ça. Des
2: bouteilles à la mer, choc de moi, ou je sais pas, à voir.
1: Il faut savoir pour les gens qui se rendent pas compte que Dino Brandao est une tête d'affiche au niveau suisse, et Lo et Le Duc aussi, hein, c'est un duo bernois qui ont un titre qui est resté, ils ont battu je crois le record du nombre de semaines au top des charts en Suisse avec leur morceau 079, je sais pas comment on le dit en suisse-allemand. Est-ce que tu suis aussi, en parlant de collaboration, est-ce que tu suis un peu les artistes de Suisse romande? Est-ce qu'il y a des artistes qui te plaisent de notre côté du Rösti Graben?
2: Moi, j'ai trouvé Mary J. Ah. Je trouve ça ouf. Je sais pas, on se connaît pas du tout, mais j'ai vu ça. Il y a un titre que j'écoute à fond là. Ouais, ça j'aime bien. Pour l'instant, ouais, il y a tous ces... Il y a tellement beaucoup de gens qui sont juste aussi des super musiciens, musiciennes. Et je trouve, honnêtement, la Romandie, c'est un peu... Pour moi, c'était souvent les trucs un peu plus stylés qu'à Zurich. Ouais, je sais pas ce que c'est, mais... Ouais.
1: En tout cas, l'appel est lancé, hein. Mary J, on la connaît bien, hein. Donc si tu nous écoutes, Mary J, sache que Dino Brandao kiffe ta musique. On l'a eu en plus en interview il y a 2-3 semaines au Paléo Festival. Dino, il me reste une dernière question. Qu'est-ce qu'on peut te souhaiter pour la suite, pour toi ?
2: Hey, y a un truc qu'on va faire en novembre, c'est un peu une première où je vais faire une performance avec de la danse, c'est un peu mélanger la danse contemporaine avec la musique de moi, avec mon groupe, et Jay, mon mec qui fait des visuels, un filmmaker. Ouais, on va faire ça, à voir si peut-être l'année prochaine on va tourner un tout petit peu avec ça, et à longtemps je crois que je vais vraiment un peu jeter des morceaux par la fenêtre tous les deux mois, parce que ça va un peu dans toutes les directions, il y a du techno allemand, il y a du baile funk portugais, il y a un peu de tous. Je sais pas si ça fait de sens d'appeler ça un album ou si c'est juste que je présente un peu mon univers avec une régularité à voir.
1: Bon, bien, bah, en tout cas on te souhaite tout le meilleur, notamment dans ton séjour à Paris, et aussi pour ce soir on te souhaite un super bon concert. Merci infiniment Dino Brandao.
2: Merci, bonne soirée.
0: Merci,
1: Franck, à vous,
0: merci mon cher Géos, on te laisse aller profiter du festival maintenant. Tu as fait un excellent boulot avec ces interviews, bon festival à toi Géos, et nous on écoute Dino Brandao, ça s'appelle Learning Portuguese.

0: Dino Brandão Learning Portuguese. Dino Brandão en concert ce soir au Pispalu Festival. Ne le manquez pas. Allez au Pispalu Festival de Plan-les-Ouates parce que c'est vraiment un super événement. On va remercier nos deux compères Duja et Géos pour avoir nourri ces deux premières heures d'émission. Il nous en reste encore une sous le bras avant le week-end. Donc restez avec nous. Ça va être super. Je ne peux vous dire que ça. Ça va être super.
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5: Les cyberattaques contre les banques sont en hausse en Suisse, constate la FINMA, l'autorité fédérale de surveillance des marchés financiers. Sa présidente, Marlène Amstadt, parle d'une hausse d'un tiers des cyberattaques. Quant au risque que représentent les modèles d'IA, intelligence artificielle, elle estime qu'ils menacent non seulement les grandes banques, mais l'ensemble du secteur. Il faut mieux s'y préparer, dit la présidente de la FINMA. Valérie Dittli, lâchée par le comité de présidence du Centre Vaud, le président du parti cantonal Giancarlo Sergi confirme à la RTS une information de Blick.ch. La direction du parti a décidé mi-juillet de ne pas soutenir une future candidature de sa ministre aux élections cantonales de 2027. Contactée, Valérie Dittli, sous le coup de deux plaintes pénales, reste silencieuse sur ses intentions. Elle ne souhaite pas, dit-elle, commenter les affaires internes de son parti. Dans les Grisons, le projet de relogement des habitants de Brienne s'est suspendu. Menacé par un éboulement, les résidents de ce village devaient être logés à Vazerolles, un hameau voisin. Mais certains propriétaires de terrains de Vazerolles ont refusé de les vendre, comme le souhaitait la commune. À la place, deux autres sites devraient voir le jour pour accueillir les habitants de Brienne. Un guide de montagne condamné par la justice bernoise pour homicide par négligence après une avalanche meurtrière. Il était le principal responsable d'une sortie à ski en mars 2023 au-dessus de Meiringen dans l'Oberland, au cours de laquelle deux adolescents ont été emportés par une coulée de neige. Le guide a été condamné à une peine de 150 jours amende avec sursis par le tribunal de Thun. L'accompagnant de la sortie a en revanche été acquitté. Tenter de corrompre un contrôleur des CFF peut coûter cher. Un passager de train a tenté d'échapper une amende en proposant un billet de 20 francs à un contrôleur zurichois. Il ne s'est pas laissé acheter. Le ministère public de la Confédération a sanctionné le passager pour corruption. 500 francs de frais de procédure, 30 jours amende à 120 francs. Condamnation assortie d'un délai d'épreuve de 2 ans. En Croatie, le bilan du violent incendie sur la côte adriatique s'alourdit. Un mort et 40 blessés. Le feu a embrasé la nuit dernière une pinède entourant des zones résidentielles d'une station balnéaire près de la ville d'Omis. Il s'est propagé sur plusieurs kilomètres à d'autres localités du littoral. 2000 habitants et touristes ont dû évacuer les lieux. Dans les Landes en France, où les températures ont dépassé 40 degrés aujourd'hui, un nouvel incendie s'est déclaré. Il a déjà brûlé 1100 hectares de forêt, entraînant l'évacuation de plus de 500 personnes. Dans cette région peuplée de pins maritimes desséchés par la chaleur, un méga-feu avait brûlé fin juillet plus de 40 000 hectares de forêt. En France toujours, le Conseil constitutionnel censure l'interdiction des réseaux sociaux aux moins de 15 ans. Il retoque la loi adoptée en juillet par le Parlement, jugeant qu'elle porte une atteinte disproportionnée à la liberté d'expression. En réponse, l'Élysée demande au Premier ministre de travailler sur une nouvelle loi qui prenne en compte les réserves du Conseil constitutionnel. Suivant l'exemple de l'Australie, la France était le premier pays européen à avoir adopté une loi sur l'interdiction des réseaux sociaux aux moins de 15 ans. La mesure devait entrer en vigueur en septembre. Les carabiniers italiens ont retrouvé 3 tableaux de maître volés en mars dans un musée de la région de Parme. Tasses et plats de cerises de Paul Cézanne, les poissons de Pierre-Auguste Renoir et Odalisque sur la terrasse d'Henri Matisse. Sur une vidéo diffusée par les carabiniers, on voit deux personnes entrer par la fenêtre du musée, décrocher les tableaux et les donner à un complice à l'extérieur en moins d'une minute. Aucune indication sur le lieu où les œuvres ont été données. Retrouvées. Aux Européens d'athlétisme à Birmingham, 3 Suissesses prendront part à la finale du 800 mètres ce soir à 22h46. Audrey Véro, Véronica Vancardo et Valeria Rosamilia. Chez les hommes, espoir de médaille aussi pour Timothée Mumenthaler en finale du 200 mètres à 22h25. Autre Suisse qualifié pour la finale, William Reis. 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Météo. Quelques averses ou orages dans les Alpes ce soir et le long du Jura. Demain, des averses possibles en plaine. Le matin, ciel plus chargé l'après-midi en montagne, suivi d'orages, toujours 35 degrés. Dimanche, un temps moins ensoleillé et plus orageux. Les températures baisseront à 31 degrés au maximum.
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0: Troisième et dernière heure de ce Coucou Malibu du vendredi, le dernier de la semaine. Il y aura encore toute une salve d'émissions la semaine prochaine avec d'autres animateurs. Et nous, on va préparer des nouveautés pour la rentrée. Mais pour l'instant, je ne vous dis rien. Voilà, parce que ça travaille. Et qu'est-ce qu'on va faire pendant cette troisième heure? Eh bien, comme on n'est plus en festival, on va se refaire quelques chroniques tirées de notre best-of, un pop-corn et surtout écouter beaucoup, beaucoup, beaucoup de bonnes musique. On commence tout de suite avec Anderson .Paak et Chung Ha, ça s'appelle Bet on You.

0: c'est Marseille bébé. I am sur Couleur 3, né sous la même étoile dans Coucou Malibu, qui vous propose donc ses meilleures chroniques, les meilleures chroniques diffusées depuis 30 ans. Non, j'irai pas jusque là. En tout cas, depuis le début de l'année. On revient sur le best-of des bras cassés, les bras cassés qui reviennent à la rentrée dans 2 semaines. Et c'est notre grand, mon ami d'ailleurs, Lord Betrave, qui vous parle de la banque.
1: Là.
2: Journée mondiale.
3: La Banque nationale suisse a perdu 9 milliards à cause de ses achats de monnaie étrangère, mais a quand même réussi à faire un bénéfice de 12 milliards grâce à une idée révolutionnaire. Elle a acheté de l'or. Je garde donc cette journée du 3 novembre, journée mondiale de l'or, qui donc vaut plus que l'argent. Mémotechnique pour les teubés, les médailles olympiques. Non mais, désolé, je suis pas un expert en finance, mais bon, si tu me demandes comme ça, à brûle pour point, si c'est mieux pour gagner de la thune d'acheter de l'or ou de la monnaie émise par des pays qui vont pas bien, instinctivement, là, je dis l'or, on est plutôt dans la team valeur sûre. Je veux dire, Picsou, dans son coffre-fort, il nage dans des pièces d'or, hein, pas dans des chèques. Et bonne nouvelle, les spécialistes financiers de la BNS sont aussi arrivés à cette conclusion que l'or, ça vaut de la thune. Il y a néanmoins une seconde partie à la nouvelle. La Banque nationale suisse a quand même perdu 9 milliards en achetant des devises étrangères. Alors je sais qu'il faut acheter des euros pour lutter contre le franc fort, réguler les temps, enfin voir les années, Philippe Nanthermo. Mais si on prend l'info à mon niveau de teubé, c'est-à-dire au premier degré, on constate qu'il y a des économistes suisses payés par du fric suisse qui ont acheté du fric étranger avec du fric suisse. Le move est chelou, sachant que le fric étranger vaut moins que le fric suisse. Tout ça pour baisser la valeur du fric suisse. Et ce fric étranger a perdu tellement de valeur que ça a coûté 9 milliards de fric suisse au pays. En gros, on a payé des mecs avec notre fric qui ont décidé d'acheter du fric avec notre fric pour dévoluer notre fric, et à l'arrivée, on a perdu une shit fric. Mais le plus fou, c'est que la BNS, elle peut créer du fric. Donc les mecs, ils sont là à la machine à café. Merde, on a perdu 9 milliards. Et à côté, la machine à café, ils ont une machine à fric. Oui, je sais, les économistes vont répondre en PowerPoint, inflation, offre-demande, ton directeur, nanana, Christian Lucher. Je suis un débilos. Et c'est vrai que je suis un débilos. Parce que figurez-vous que moi-même, mon fric que je gagne, je le file à une banque. Ouais, gratuitement. Et pire, je dois même donner de la thune pour avoir le droit de leur filer ma thune. Et avec cette thune, probablement que ma banque engage des traders qui spéculent sur des bitcoins. Donc en gros, mon fric que je file gratos à la banque est utilisé pour payer des mecs qui achètent et revendent virtuellement une monnaie qui n'existe pas. Et pire, maintenant il y a même des trading automatiques, c'est des robots. Ils se vendent des titres entre eux avec l'argent des humains. Personne n'y comprend plus rien et tout le monde trouve ça normal. Et l'ironie de tout ça, c'est que pendant que dans cette journée mondiale, je critiquais les investissements des banques et les spéculations des traders, moi-même, j'étais payé pour le faire et j'ai spéculé sur vos potentiels rires. Allez, je vous laisse, je vais acheter de l'or avec mon argent.

0: Ça pique un peu quand même la jeune Mickey sur Couleur 3.
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0: Le popcorn du jour, c'est un jour une reprise. Hein, vous connaissez le principe depuis le début de l'été. Aujourd'hui, on va s'intéresser à l'excellente cover du Satisfaction des Stones par les Américains de Devo. On l'a entendu mercredi avec Yoko Nagayama qui avait fait une reprise très scolaire du Big Love de Fleetwood Mac. L'art de la reprise est quelque chose de très difficile pour qu'une reprise soit réussie. Il faut qu'on reconnaisse le morceau, mais aussi se l'approprier avec son propre son. Et c'est le cas pour ce Satisfaction des Stones de Devo, un titre très rock 60s à la base, que Devo a transformé en quelque chose de très bizarre avec des rythmiques robotiques et un phrasé haché presque burlesque. Ça aurait pu être un échec, mais pourtant le Satisfaction de Devo a remporté un succès phénoménal, un titre qu'ils avaient enregistré en 1975 et qui avait été retravaillé par Brian Eno. Le groupe l'a fait écouter à Mick Jagger pour avoir son approbation et apparemment ça lui a plu puisque 50 ans plus tard, on l'écoute toujours avec grand plaisir, Satisfaction des Stones par Devo sur Couleur 3.

C'est vrai qu'il est complètement zinzin ce morceau. Hein. I Can't Get No Satisfaction d'Ivo qui reprenait en 77, ce classique des Rolling Stones. Dans quelques instants, on va écouter la vie aquatique de notre ami Yannick Neveu qui lui aussi vous prépare des nouveautés pour la rentrée. Le temps de se faire ce bon vieux Kali Uchis. À la plage.

0: poule.
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4: Aujourd'hui, le pédiluve. Vous reprendrez bien un verre de cet excellent jus de pied 1964.

0: deux pieds où on se mélange les orteils parmi.
1: C'est immonde.
0: Parce que c'est ça le problème du pédiluve. Un seul petit bassin pour tous les pieds disponibles du monde.
2: Tant de beauté.
0: Le pédiluve, c'est le communisme à l'état pur. Tout le monde à la même enseigne.
3: C'est vraiment le cirque.
0: Eh ben désolé, tout le monde, sauf moi. Allez, je me casse, moi. Je vais faire le tour pour pas passer dans cette merde. Oh non, non, non. Allez, grosse voix, vas-y si tu veux, toi. À la foutre, moi j'y vais pas.
4: Oh oui, grosse voix.
5: Bonjour les enfants.
6: Bonjour.
5: Et bonjour les autres aussi, sauf l'autre débile.
6: Coucou.
5: Oh ben, bonjour à lui aussi, de toute façon, con, c'est pas sa faute. Bon, ben c'est sûr qu'en termes de vie aquatique, le pédiluve se pose en champion toute catégorie.
7: Ben, tu peux pas me dire ça, tu me déçois.
5: Mais c'est sa fonction, récolter un maximum de bactéries, microbes, virus et autres merdes de pied afin que ces bactéries, microbes, virus et autres merdes de pied ne terminent pas à l'intérieur, eh bien de vous.
6: Oh non !
5: Oui, sans l'invention du pédiluve, il y a fort à parier que vos pieds ressembleraient au World Economic Forum de Davos, à savoir une grosse convention annuelle de vieilles verrues. Et ça, c'est pour le moins grave. Des pédiluves, on n'en trouve pas que dans les piscines, mais également dans des usines, des exploitations agricoles ou des centrales nucléaires. Les pédiluves nous protègent de maladies graves, de polluants toxiques, de contaminants radioactifs. Après, oui, bon, c'est évidemment déconseillé d'en boire une lampée pour se désaltérer. Enfin, ben, je dis ça, peut-être qu'avec du citron, c'est pas si dégueulasse. C'est appétissant, n'est-ce pas?
0: Oui, mais pas autant que le poulpe. Enfin, faut pas manger les poulpes.
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9: C'est un bon poissonnet.

0: La grande Lauryn Hill sur Couleur 3, le morceau s'appelait To Zion. Il est 18h35, dans quelques instants vous allez pouvoir écouter quelque chose qui vous énerve ou quelque chose qui vous fait rire, hein. C'est le 2 Minutes Inside évidemment. 2 Minutes Inside qui revient aussi à la rentrée avec plein de nouveaux épisodes. En attendant, on va se faire celui consacré à Sophie Marceau, mais avant ça, Feu Chatterton qui ont cartonné lors de leur tournée estivale. On les écoute avec ce morceau qui s'appelle Boeing.
1: Jeanne,

0: Un jour, un portrait de People sur RTS Couleur 3.
1: Aujourd'hui, Sophie Marceau.
2: Adieu donc.
1: Née le 17 novembre 1966 à Paris, Sophie Maubu, dite Sophie Marceau, est une actrice, réalisatrice et comédienne française connue pour son rôle de l'adolescente Vic Berreton dans le film La Boum. La Boum, un biopic poignant et plein d'effets pyrotechniques qui nous raconte l'histoire du martyr Abou Dessoufle, terroriste affilié à Daesh qui avait explosé en faisant « Badaboum ». Fille du mime Marceau, un artiste de rue un peu chiant, et de la grande Sophie, une chanteuse à texte.
3: Bonsoir.
1: Sophie Marceau passe une enfance heureuse dans les rues de la capitale, avant de se faire repérer par le réalisateur Claude Pinoteau.
4: Coucou.
1: Claude Pinoteau qui aura juste le temps de tourner La Boum avec elle avant de se faire arrêter pour attentat à la pudeur, parce qu'il pinait des autos.
5: Bon, allez, menteur. Menteur, menteur, menteur, menteur.
1: J'ai honte. Très attachante et abordable, Sophie Marceau est une des actrices préférées des Français depuis ses débuts dans les années 80.
6: Putain, j'adore.
1: Personnellement, depuis que je l'ai rencontrée au buffet de la gare de Delémont, je suis pote avec Sophie Marceau.
7: Bonjour les amis.
1: Mais aussi avec Sophie Unger et Sophie Davant.
8: Bonsoir.
9: Salut.
1: En fait, quand j'ai un coup de mou et que je veux me confier, je lance un coup de fil aux Sophie.
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1: Grande amatrice de pain, Sophie Marceau ouvre sa première boulangerie à l'âge de 7 ans sur les Champs-Élysées. Bien avant le succès de Cédric Grolet, elle révolutionne l'industrie du pain et régale des millions de franciliens. Cela dit, pour l'avoir fréquentée, je n'ai jamais vu Sophie manger la croûte d'une belle miche. En gros, quand elle se fait un festin de gluten, Marceau pille la mie. Tiens, par les cheveux celle-là, mais bon. Petit fun fact avant de se quitter, quand Maître Yoda a des places pour aller au Paléo, il ne donne pas à Sophie Stiquet.

pas le meilleur morceau des Beatles, mais on se prend tous à le chantonner comme ça. Obladi, oblada les Beatles. On va enchaîner avec de la musique suisse un peu plus vaporeuse, un peu plus mélancolique d'ailleurs. C'est Wave Trail. Et ce titre, It Was Just a Dream. C'est ça, couleur 3. Hein. Hier, on passait de Dr. Alban aux Beastie Boys et maintenant des Beatles à Wave Trail. Dans Coucou Malibu.

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3: 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Bonjour. J'ai osé, vous savez quoi, Jean-Pierre? Je peux vous le dire? J'ai pas de culotte. 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

0: Solange dans sa meilleure imitation de Madonna. Elle chantait comme elle sur ce titre qui s'appelait Losing You. Pour terminer ce coucou Malibu, le dernier de la semaine. Mais rassurez-vous, il y en aura encore pour une semaine après. Merci beaucoup à Litchi Lopez d'avoir été avec nous. Le meilleur d'entre nous que vous retrouverez dimanche aux Inforoutes. En attendant, on vous souhaite un excellent week-end tout court et un excellent week-end à l'écoute de Couleur 3. Salut!
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3: Plusieurs pays font face à de nouveaux incendies, les forêts s'enflamment, d'autant plus facilement que la végétation et les sols sont très secs. En Croatie, par exemple, une personne est décédée dans la zone d'un violent feu sur la côte adriatique et au moins 40 personnes ont été blessées. Plus de 2000 touristes et habitants ont été évacués. Les pompiers luttent également au Royaume-Uni, en Espagne, en France et en Grèce. C'était l'une des mesures phares du président français Emmanuel Macron. Le Conseil constitutionnel français censure l'interdiction des réseaux sociaux aux moins de 15 ans. Il estime que cette démarche porte une atteinte disproportionnée à la liberté d'expression de ces jeunes. Emmanuel Macron a demandé au Premier ministre Sébastien Lecornu de revoir sa copie pour que cette interdiction puisse devenir irréprochable du point de vue juridique dans les meilleurs délais. Plus de 10 000 attaques visant des structures de santé ont été recensées depuis 2018, en majorité en Ukraine, au Liban et dans les territoires palestiniens. Ces attaques ont fait environ 5 700 morts et 8 500 blessés de par le monde, estimation faite par l'OMS, l'Organisation mondiale de la santé. Les centres de soins relèvent pourtant du droit international humanitaire. Ils sont protégés par les conventions de Genève et personne n'a été traduit en justice pour ces attaques, précise l'OMS. Le canton de Fribourg a remis les clés des laboratoires d'agroscope de Pozieux à la Confédération. L'inauguration de ce campus national de recherche s'est déroulée en présence du conseiller fédéral Guy Parmelin. Le bâtiment abrite entre autres des laboratoires d'analyse chimique et biologique, une fromagerie expérimentale et une infrastructure énergétique et numérique. Les coûts de construction du bâtiment s'élèvent à environ 125 millions de francs. Un guide de ski de randonnée a été condamné aujourd'hui par la justice bernoise pour homicide par négligence. Après une avalanche meurtrière en 2023 dans l'Oberland berlois, deux adolescents étrangers ont été emportés par une coulée de neige. Le juge estime que ce guide n'a pas été assez adapté, n'a pas choisi le bon itinéraire aux conditions. Il est condamné à une peine de 150 jours amende avec sursis. Il devra également verser une indemnité pour morale aux parents des deux victimes. La police italienne a retrouvé 3 tableaux de maîtres français, des œuvres de Paul Cézanne, Auguste Le Renoir et Henri Matisse qui ont été volés en mars dans un musée situé près de la ville de Parme dans le nord du pays. Leur valeur se situe aux environs de 8 millions de francs selon les experts. On jette encore un œil à la météo. Quelques averses ou orages peuvent encore apparaître localement ce soir. Demain, le temps s'annonce assez ensoleillé avec des averses déjà possibles le matin. Les nuages seront plus nombreux en cours de journée avec des orages par endroit. Il fera très chaud, jusqu'à 35 degrés. Dimanche, le temps va rester en partie ensoleillé et lourd. Il fera jusqu'à 31 degrés.
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Bonsoir les amis et les amies, du temps, de cerveau et de pied disponible, c'est ce qu'on vous demande pour cette nouvelle soirée pop-up, imaginée par Johan Provenzano, alias My Dudeness, qui est venu avec son orchestre, le L. Michels Affair, à La Vida, sur Couleur 3.

0: Et derrière le comptoir à disques Pop Up, il y a My Dudeness ce soir et nous étions à l'instant dans le champ de force du titre Midnight City de M83. Et puis attention, j'ai une annonce à vous faire, c'est important. Ce soir, dire stop ou couper le son est passible de 3 mois de prison.
1: 3 mois.

Pour le bon tempo dans la radio, c'est Mike Doudness qui met vos neurones en sourdine et votre corps en action avec une grosse pile de production éclectique ce soir. Pour la suite, Dodo de Bahia avec Africa America. Et si vous souhaitez vous rapprocher encore un peu plus du Caliente, je vous invite à écouter ou télécharger sur couleur3.ch le mix de Stanislas Borowitz diffusé le 4 juin dernier. Il est sur couleur3.ch, émission pop-up. Un programme musical pour laisser tomber la chemise et se laisser pousser le bikini brésilien sur le bas des

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Votre conseiller d'orientation tout style et même plus si affinité, c'est My Dudeness ce soir au platine. Histoire un peu de ventiler de l'air frais et puis un parfum d'ambiance à base de reliques classiques et de grosses nouveautés. Fournaise sous les bras et braise sous les pieds. C'est jusqu'à 21h dans ce pop-up.

connaissez l'expression qui vivra verra et qui verra dansera. Verra dans ce pop-up avec ce titre funky disco de 1980 qui s'appelle Take Me to the Bridge. Ce soir, la petite montée d'émotion et la petite descente d'organes vous étaient offertes par My Dudeness. Et quand la nuit enveloppe le soleil de sa couleur bleu foncé, c'est que les métissages ne vont pas tarder à arriver. Une belle suite de soirée dans la musique des autres. Et nous, on se retrouve tout bientôt pour une nouvelle virée pop-up entre coup de cœur et coup de pied au cul pour avancer vers l'inconnu sans jamais être déçu.

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1: Dominique Chauffat.
2: Plusieurs pays affrontent en ce moment même des incendies, à commencer par l'Allemagne. Environ 1800 personnes ont été évacuées dans l'ouest du pays. Le feu s'est déclaré la nuit dernière et les flammes ne se trouvent plus qu'à une centaine de mètres des maisons d'une ville proche de la frontière avec la Belgique. Et puis en France, un nouvel incendie s'est déclaré hier dans la forêt des Landes. Son intensité diminue légèrement ce soir. Les pompiers luttent également au Royaume-Uni, en Espagne, en Croatie et en Grèce. Les autorités russes reconnaissent une situation tendue. Les stations-service peinent à s'approvisionner en carburant. L'Ukraine a récemment intensifié ses attaques contre des raffineries en Russie pour couper la manne financière qui alimente l'offensive déclenchée contre le territoire ukrainien depuis 4 ans et demi maintenant. Presque toutes les régions russes ont dû restreindre la quantité de carburant pour chaque client. La protection suisse des animaux porte plainte contre la vétérinaire cantonale de Soleure et le directeur de l'office de l'agriculture. Le canton a fait euthanasier 122 chiens délaissés dans une ferme de Ramisville, c'était le 6 novembre, et cette opération est critiquée. Le président de la protection suisse des animaux estime que cette décision a été prise à la hâte. Il s'est confié à CH Média. On en a eu la confirmation ce matin. Le comité de la présidence du Centre Vaud a lâché Valérie Dietli. Les dirigeants du parti ne vont pas soutenir la candidature de leur ministre si Valérie Dietli décide de se représenter au Conseil d'État en février prochain. Annonce faite par le président du Centre Vaud, Giancarlo Sergi. Le comité cantonal du parti se réunit le 20 août avant une assemblée générale programmée le 2 septembre. Un drame frappe les coureurs du Tour du Portugal. Le jeune cycliste britannique Finlay Tarling, 19 ans, est décédé dans un accident survenu pendant la 8e étape du Tour. Les circonstances n'ont pas été détaillées, mais d'après la télévision publique RTP, ce jeune coureur se trouvait en léger retrait du peloton. Il a été percuté par une voiture qui roulait en sens inverse. La course a été suspendue, les cérémonies protocolaires annulées. Qui n'a pas vécu un lancer de ballon dans un mariage? L'un d'entre eux imaginait un petit ballon rouge lâché à Berlin a achevé son voyage près de 900 km plus à l'est, poussé par les rafales de vent jusque dans la forêt à la frontière entre la Pologne et la Biélorussie. C'est un garde forestier qui l'a aperçu au moment de sa ronde habituelle. 900 km, ça n'est pas rien. On jette encore un œil à la météo. Quelques averses ou orages peuvent encore apparaître localement ce soir. Demain, le temps s'annonce assez ensoleillé avec des averses déjà possibles le matin. Les nuages seront plus nombreux en cours de journée avec des orages par endroit. Il fera très chaud, jusqu'à 35 degrés. Dimanche, le temps va rester en partie ensoleillé et lourd. Il fera jusqu'à 31 degrés. Il fera un petit peu moins chaud dès lundi.
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Et non, on ne va pas passer la soirée à simplement compter les étoiles, les moutons, les minutes qui passent. On veut autre chose, on veut aller plus loin dans les profondeurs de la nuit avec les sélections nocturnes de notre funambule Ottavio Arojo. Ce soir, il est sur le fil tendu du mix jusqu'à minuit. Bienvenue dans les métissages.

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Ibibio Sound Machine, Mr. Fingers aussi pour débuter cette session de métissage guidée par Otavio Arjo. Comme le songe d'une nuit d'été, là c'est Soudan avec un T à la fin et le titre Kin. Le morceau est sorti le 8 mai 2026 et c'est de l'électro, on va dire, mélodique et instrumental qui se déplace entre la Terre et les étoiles.

Qui veut bien remplir à nouveau mon verre de jus de fruits frais pendant que j'écoute, et vous aussi, Uptown Funk Empire avec We've Got To Have Freedom en version remixée, une variante comme la maison de location pendant la période estivale, c'est-à-dire à tout juste quoi, 100 mètres de la plage.

Définitivement, le pessimisme n'est pas le genre de la maison. T'as vu Arojo platine dans les métissages avec, dans la vitrine, le dub de DJ Laxist A, producteur et musicien de la scène underground genevoise. Il nous avait proposé en 2024, sur cette antenne, un set réalisé à partir de cassettes trouvées par hasard dans la rue. Laxist A dans les métissages.

Pression acoustique et rythme électronique travaillent ici en duo pour vous mettre sur le carreau. Buckley dans les métissages, une production alors typiquement bass UK avec ses infrabasses profondes qu'on retrouve dans les sous-sols des soirées underground du côté de Londres.

Et j'ai pas encore essayé, mais ça me tente bien. Il paraît qu'on peut danser toute une vie sur les mix d'Ottavio Arojo. Fortet ici avec Love Cry en version remixée. Fortet qui continue de collaborer avec des artistes comme Fred Again ou encore Skrillex, tout en sortant des titres un petit peu plus expérimentaux avec Burial ou encore Tom York de Radiohead.

Voyage dans le passé à moindre frais avec Gene Hunt, producteur de Chicago, avec un son assez acide, celui de l'époque, souvenez-vous ou pas, des lasers verts et des gants blancs. Et puis la Suisse qui bouge et qui frôle la zone rouge, c'est aussi avec le High Drama de Ketioff et Cormac, c'est sorti le 30 avril dernier.

Et oui, dans les métissages, les disques, c'est un peu comme les oreillers. On a souvent envie de changer de côté, face A ou face B. C'était Ottavio Arojo dans les métissages. Juste après les 12 coups de minuit, après cet électrochoc, on meurt, on ramasse les cendres et on renaît en podcast sur couleur3.ch et sur le play RTS. Je vous souhaite une belle nuit et puis à tout bientôt pour une autre soirée métissage.

0: écrasés. Dominique Chauffa.
1: L'émotion est au rendez-vous ce soir aux Européens d'athlétisme à Birmingham. Audrey Verreault, Paris d'or sur 800 mètres. Timothée Mumenthaler en bronze sur 200 mètres. Voilà deux nouvelles médailles suisses, Grégoire Perroux.
2: Et oui, phénoménal, Audrey Verreault, championne d'Europe du 800 mètres, hein, devant sa grande rivale britannique, Kylie Hodgkinson. Hein, 1:54.81, c'est le temps d'Audrey Verreault. On est à plus d'une seconde du record du monde, mais quelle course quand même de la fribourgeoise de 22 ans qui a vraiment été devant durant toute la course, hein, moins de 24 heures après cette fameuse demi-finale où elle avait chuté avant d'être repêchée. Audrey Verreault donc en or, sa première médaille lors de championnat d'Europe extérieure. À noter également la 7e place de Valentina Rosamilia et la 8e place de Veronica Vincardo, et également une 2e médaille, hein, vous l'avez dit, c'était sur le 200 mètres masculin, le genevois Timothée Mumenthaler en tête après 100 mètres. Il a légèrement été dépassé. Il finit donc 3e à égalité avec l'Italien Desalou. Hein, 20 secondes et 251 millièmes pour ces deux hommes. Un peu de frustration pour Timothée Mumenthaler qui était champion d'Europe en titre mais qui se satisfait de cette médaille de bronze.
1: Ah, c'est magnifique. Merci beaucoup de nous faire vivre tout ça, Grégoire Perroux. C'est une rentrée scolaire pas tout à fait comme les autres pour Moutier. Environ 800 élèves et une centaine d'enseignants prévôtois intègrent le système jurassien pour la première fois. Ils profiteront de plus de jours fériés. Et du côté des enseignants, celles et ceux qui ne disposent pas des titres de formation requis par le Jura auront 5 ans pour se mettre à niveau. Notre cadre réglementaire et notre autonomie en matière de réglementation ne sont pas négociables. La Commission européenne réaffirme sa position aujourd'hui. Après de nouvelles pressions commerciales américaines, les États-Unis exigent des Européens qu'ils s'alignent avec l'accord commercial conclu l'année dernière, que ce soit sur les normes environnementales ou les droits humains. On s'intéresse maintenant au Soudan du Sud. Plus de 650 000 réfugiés et demandeurs d'asile risquent de perdre l'accès à une aide alimentaire vitale. L'alerte a été lancée par deux agences de Nations Unies. C'est un risque accru pour des centaines de milliers de familles. La malnutrition, d'exploitation et de violence à l'encontre des femmes et des enfants. En football, le Lausanne Sport ne s'est pas fait surprendre au premier tour de la Coupe de Suisse. 6-0, les Vaudois se sont largement imposés à domicile face au Kosova à Neuchâtel, un club de deuxième ligue. Et on jette encore un œil à la météo. Quelques averses et orages peuvent encore apparaître localement ce soir. Demain, le temps s'annonce encore assez ensoleillé, avec des averses déjà possibles le matin. Les nuages seront plus nombreux en cours de journée, avec des orages par endroit. Il fera très chaud, jusqu'à 35 degrés. Dimanche, le temps va rester en partie ensoleillé et lourd. Il fera jusqu'à 31 degrés.
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0: Et là, il y a quoi dans la big pochette ?
1: La rentrée, c'est un peu comme les séances du lundi matin. Personne ne l'attend vraiment, mais elle finit toujours par arriver. En septembre, on se raconte toujours la même histoire. Cette année, je vais courir, je vais manger sain, je vais faire du yoga, je vais apprendre une langue et je vais vider ma boîte mail. Soyons honnêtes, si vous retrouvez votre badge de bureau avant le 15 septembre, ça sera déjà un excellent début. Premier conseil pour bien attaquer la rentrée, n'essayez pas de tout reprendre d'un coup. Chaque année, quelqu'un décide d'arrêter le sucre, de faire du sport et de réduire les écrans. Généralement, cette personne abandonne le 8 septembre devant une pizza de 35 cm et 3 épisodes Netflix. Et franchement, on la comprend. Deuxième conseil pour bien attaquer la rentrée, méfiez-vous des bonnes résolutions. Elles ressemblent aux abonnements à la salle de sport. On les paie tous les mois pour aller saluer le tapis de course, une fois par trimestre. Coucou. Troisième conseil, faire le tri dans votre agenda. À 20 ans, on disait oui à tout. À 40 ans, on découvre le bonheur immense d'annuler une sortie un jeudi soir sans la moindre culpabilité et sans la moindre explication. Et puis, il y a les collègues qui reviennent transformés. L'un s'est mis au paddle, l'autre au potager. Un troisième au bain glacé, laissez-leur quelques semaines, bientôt, ils retrouveront leur activité favorite, se plaindre de la météo. Et puis au fond, une bonne rentrée n'a rien d'extraordinaire, c'est juste reprendre le rythme sans vouloir devenir une version premium de soi-même. Alors cette année, moins de pression, plus de respiration.

signé un arbre à planter aujourd'hui pour profiter d'un spectacle magnifique dans quelques semaines. C'est bien le Ginkgo biloba. Véritable fossile vivant, cet arbre existe depuis plus de 200 millions d'années et a traversé les époques avec une étonnante capacité d'adaptation. Ça existe aussi en version bonsaï. Son principal atout est sa robustesse. Le ginkgo résiste remarquablement bien aux maladies, aux parasites et à la pollution. Peu exigeant, il traverse les saisons sans demander une attention constante. Les feuilles du ginkgo sont immédiatement reconnaissables à leur forme d'éventail. Fines, souples et élégantes, elles semblent avoir été délicatement découpées à la main. Contrairement à la plupart des arbres, leurs nervures ne partent pas d'une nervure centrale, mais se déploient en éventail depuis la pétiole, ce qui leur donne une apparence presque graphique. Durant tout l'été, elles arborent un vert tendre et lumineux. Mais le véritable show commence à l'automne, lorsque les jours raccourcissent et que les températures commencent à baisser. La transformation s'opère. Les feuilles prennent progressivement une teinte jaune dorée intense, uniforme et particulièrement lumineuse. Là où d'autres arbres mélangent le brun, l'orange et le rouge, le ginkgo choisit une couleur unique, pure et éclatante. Le ginkgo est d'abord associé à la longévité. Certains spécimens vivent plus de 1000 ans et continuent à produire chaque printemps de nouvelles feuilles. L'exemple le plus célèbre remonte à Hiroshima. Plusieurs ginkgo situés à proximité de l'explosion atomique de 1945 ont survécu et ont repoussé l'année suivante, devenant un symbole d'espoir et de renaissance après la catastrophe.

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on jette un œil aux tendances mode pour cet automne. La pièce phare de la saison est le manteau XXL. Il ne protège plus seulement du froid, il cherche clairement à attirer l'attention. Et tant pis pour celles et ceux qui espéraient encore passer inaperçus. Côté couleur, le bordeaux s'impose partout, accompagné de chocolat, de camel, de vert forêt, même de quelques teintes gourmandes comme le pistache. Les carreaux écossais, les tartans et les influences rétro feront leur grand retour cet automne dans la mode. Pendant que le cuir, le velours et les grosses mailles rappellent qu'il est possible

d'avoir l'air sophistiqué tout en ressemblant à une couverture de luxe. Motard le lundi, étudiant britannique le mardi, héritier aristocratique le mercredi. Cette saison, on change complètement les références sans arrêt. On brouille les cartes. Car au fond, l'automne 2026 assure une idée simple. Si la mode a toujours servi à se faire remarquer, pourquoi s'arrêter maintenant de se faire remarquer ?

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qu'une ginger beer. Cette boisson pétillante à base de gingembre est née en Angleterre, dans la région du Yorkshire, au XVIIIe siècle. À l'origine, elle était obtenue par la fermentation de gingembre, de sucre et d'eau, ce qui lui donnait une légère teneur en alcool ainsi qu'une effervescence naturelle. Avec l'expansion du commerce britannique, la recette a traversé les océans pour s'installer dans les Caraïbes, notamment en Jamaïque. Sur l'île, le gingembre et la canne à sucre étaient abondants. Les habitants ont développé leur propre version de la boisson qui est rapidement devenue un incontournable de la culture locale. Aujourd'hui, la plupart des ginger beers vendus dans le commerce sont peu ou pas alcoolisées. Contrairement aux recettes traditionnelles, elles sont généralement gazéifiées de manière industrielle plutôt que fermentées naturellement. Et c'est ça qui va pas. Je vous donne une recette juste après ça.

pour réaliser une ginger beer maison simple. Écoutez-moi. Faites chauffer 250 ml d'eau avec 100 g de sucre et 60 g de gingembre frais râpé jusqu'à ce que le sucre soit complètement dissous. Laissez refroidir à température ambiante, puis versez le mélange dans une bouteille propre pouvant résister à la pression. Ajoutez le jus d'un citron, 750 ml d'eau froide et un quart de cuillère à café de levure de boulanger sèche. Mélangez doucement. Fermez la bouteille et laissez fermenter à température ambiante pendant 24 à 48 heures jusqu'à ce que la bouteille devienne ferme au toucher. Si elle est en plastique, c'est comme ça qu'on voit que c'est prêt. Placez ensuite la bouteille au réfrigérateur pour ralentir la fermentation. Ouvrez avec précaution, filtrez éventuellement pour retirer le gingembre, puis servez bien frais avec des glaçons et une tranche de citron. Attention, la fermentation produit du gaz. Ne laissez pas la bouteille trop longtemps à température ambiante afin d'éviter de décorer votre plafond couleur jaune pâle ambré.

0: 9h03.
1: Minuit. Dominique Chauffat.
2: Quelle belle soirée pour la délégation suisse au championnat d'Europe d'athlétisme à Birmingham. On l'attendait et elle l'a fait. La fribourgeoise Audrey Verro est championne d'Europe. Elle est en or sur 800 mètres. Elle a fait la course en tête. Ça devrait l'aider à digérer sa chute des demi-finales. Et puis le jeune voix Timothée Mumenthaler termine lui aussi sur le podium en bronze sur 200 mètres. Voilà deux médailles romandes ce soir avec les émotions qui vont avec. Plusieurs pays font face à de nouveaux incendies. Les forêts s'enflamment d'autant plus facilement que la végétation et les sols sont très secs. En Croatie, par exemple, une personne est décédée dans la zone d'un violent feu sur la côte adriatique et au moins 40 personnes ont été blessées. Plus de 2000 touristes et habitants ont été évacués. Les pompiers luttent également au Royaume-Uni, en Espagne, en France, en Grèce et en Allemagne. L'épidémie d'Ebola fait un mort toutes les 30 minutes en République démocratique du Congo. Cette alerte émane du chef des affaires humanitaires des Nations Unies. Il appelle la communauté internationale à se réveiller, à se mobiliser. La riposte sanitaire peine à rattraper le virus. Les structures de santé de la RDC souffrent d'un manque général de moyens. L'épidémie actuelle a fait plus de 2100 morts 3 mois après son démarrage. Les autorités russes reconnaissent une situation tendue. Les stations-service peinent à s'approvisionner en carburant. L'Ukraine a récemment intensifié ses attaques contre les raffineries en Russie pour couper la manne financière qui alimente l'offensive déclenchée contre le territoire ukrainien depuis 4 ans et demi. Presque toutes les régions russes ont dû restreindre la quantité de carburant pour chaque client. La protection suisse des animaux porte plainte contre la vétérinaire cantonale de Soleure et le directeur de l'office de l'agriculture. Le canton a fait euthanasier 122 chiens délaissés dans une ferme de Ramisville. C'était le 6 novembre. Et cette opération est critiquée. Le président de la protection suisse des animaux estime que cette décision a été prise à la hâte. Il s'est confié à CH Média. Imaginez la scène, un passager de train des TFF a tenté d'échapper à une amende en proposant un billet de 20 francs à un contrôleur zurichois. Le ministère public de la Confédération a sanctionné ce passager de 61 ans pour corruption. Il doit s'acquitter des frais de procédure, 500 francs, et il est condamné à 30 jours amende à 120 francs, assorti d'un délai d'épreuve de 2 ans. On prend encore des nouvelles du ciel. Il sera assez bleu ce samedi, mais la grisaille va gagner du terrain. Des averses sont possibles dès le matin. Ce sera plus orageux en soirée. Les thermomètres vont encore grimper jusqu'à 35 degrés. Ce dimanche et lundi, le ciel sera partagé entre soleil et nuages avec des risques d'averses et d'orages. Retour du soleil lundi après-midi. Les températures s'abaissent sous la barre des 30 degrés dès mardi.
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2: Audrey Vérot, couronnée aux Européens d'athlétisme, la Fribourgeoise a remporté hier le 800 mètres à Birmingham, décrochant en passage le record de ces championnats d'Europe. Elle devance les trois meilleurs du monde qui étaient engagés pour la première fois sur une même ligne de départ. Je crois que je suis un peu la reine du 800 mètres aujourd'hui, a savouré la Suissesse de 22 ans en zone mixte, diadème sur la tête. Le bronze sur un fil pour Timothée Mumenthaler. Le genevois lui a décroché hier la troisième place sur le 200 mètres. Tenant du titre, il espérait sans doute mieux, mais ça s'est joué à un rien. Le jury a même dû attribuer deux médailles de bronze. L'Italien Esseo Sadesalu et Timothée Mumenthaler, les deux hommes n'ayant pas pu être départagés au millième. Les établissements financiers suisses sont toujours plus ciblés par des cyberattaques, constat dressé par la présidente de la FINMA, le gendarme des marchés financiers, une hausse marquée d'environ un tiers de cyberattaques supplémentaires. Interrogée dans le journal Finance und Wirtschaft, elle met en garde contre les risques accrus que représentent les modèles d'intelligence artificielle, que ce soit pour le secteur bancaire et financier, mais également pour les régulateurs. Une centaine de vols d'EasyJet sont annulés au départ de la France en raison d'une grève massivement suivie ce week-end du personnel de cabine. Hôtesses et stewards dénoncent principalement des plannings constamment remaniés, parfois la veille pour le lendemain. Plus de la moitié des quelques 900 personnels navigants de la compagnie en France se sont déclarés grévistes. Un puissant séisme de magnitude 7,7 a secoué cette nuit l'est de l'Indonésie. L'épicentre se trouve à une soixantaine de kilomètres de la ville d'Ende. Le vaste archipel indonésien connaît une activité sismique et volcanique fréquente en raison de sa position sur la ceinture de feu du Pacifique. La Croatie fait face à l'un des pires incendies de son histoire. Une personne a été retrouvée morte hier et une autre est portée disparue après un violent feu de forêt qui a ravagé une zone résidentielle sur le littoral croate. Le sinistre a fait par ailleurs au moins 40 blessés, d'importants dégâts matériels également, et plusieurs milliers de personnes qui ont dû être évacuées. Les images du meurtre du patron du plus gros groupe américain d'assurance santé avaient fait le tour du monde. Son assaillant, Luigi Mangione, a reconnu hier devant une juge fédérale de New York lui avoir tiré dessus dans la rue en 2024. Il avait voulu se venger du système américain d'assurance santé après des années de douleurs au dos. L'individu de 28 ans encourt la prison à vie. Football, ça passe sans souci pour le Lausanne Sport au premier tour de la Coupe de Suisse. Le LS s'est facilement imposé 6-0 à domicile face au Kosovo Neuchâtel, pensionnaire de deuxième ligue. Le FC Zurich a eu davantage de peine pour se défaire du FC Tügen, victoire 2-1 seulement. Et la surprise du jour, à mettre au crédit du FC Rotkreuz, deuxième ligue Inter qui a sorti le club de Bellinzone avec une belle victoire 4-1. Un soleil moins généreux ce samedi matin avec des passages nuageux et des averses possibles en matinée. Quelques cumulus également en montagne au cours de journée. Des averses ou des orages dans les Alpes et le long du Jura qui pourraient déborder en pleine dans le courant de la soirée. Et au mercure entre 17 et 35 degrés avec de fortes rafales possibles en cas d'orage.
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2: Audrey Vérot, en patronne hier au championnat d'Europe d'athlétisme à Birmingham, la fribourgeoise de 22 ans a remporté l'or sur le 800 mètres à l'issue d'un choc de titans face aux deux meilleurs mondiaux de la discipline qui étaient réunis pour la première fois. Audrey Vérot s'adjuge au passage le record de ces championnats en 1,54,81. Timothée Momenthaler a dû lui se contenter d'une belle médaille de bronze sur le 200 mètres. Tenant du titre, le Genevois espérait mieux, mais ça s'est joué à un fil, au point même que le jury a dû attribuer 2 médailles de bronze, faute d'avoir pu départager Timothée Momenthaler et l'Italien Esseo Sadesalo. 3 ans après l'accident ferroviaire dans le tunnel de base du Saint-Gothard, l'Union européenne et la branche du transport de marchandises par rail s'accordent sur des contrôles de sécurité renforcés. Les wagons de marchandises seront désormais vérifiés à intervalles plus courts. Ces nouvelles règles européennes résultent de la pression exercée par la Suisse qui les adoptera également. Les jeunes Français vont pouvoir conserver leurs comptes Instagram et TikTok. Le Conseil constitutionnel a retoqué hier l'interdiction des réseaux sociaux pour les moins de 15 ans. Il a considéré que cette mesure portait une atteinte disproportionnée à leur liberté d'expression et de communication. Le président français Emmanuel Macron a aussitôt demandé au Premier ministre Sébastien Lecornu de travailler à une nouvelle version juridiquement robuste de cette interdiction dans les meilleurs délais. Un ancien professeur de l'université de Cambridge, mêlé à un scandale de plagiat, a été retrouvé mort. Le Britannique de 41 ans a été découvert inconscient dans le sud de Londres hier. Le scandale avait éclaté après que certains universitaires et des articles de presse ont accusé celui qui était devenu en 2023 le plus jeune professeur noir de Cambridge d'avoir plagié des passages de sa thèse de doctorat. Sa famille dénonce une campagne de harcèlement le visant. Le Venezuela a annoncé hier la remise en liberté de plus d'une centaine de prisonniers politiques, dont une femme accusée d'un attentat contre l'ex-président Nicolas Maduro. Une annonce qui intervient après un premier cycle de négociations entre opposition et gouvernement, piloté par les États-Unis, et au lendemain de la promesse faite par la représentante de l'opposition de faciliter ses libérations. En écho, le secrétaire d'État américain Marco Rubio parle d'une étape cruciale vers la réconciliation. C'est un véritable trésor qui a été découvert en Belgique. Des ouvriers ont trouvé cette semaine un butin de pièces et de lingots d'or estimé à 9 millions d'euros sur un chantier de construction au nord-ouest de Bruxelles. Le propriétaire reste encore identifié, mais la police belge a exhorté les chasseurs de trésors à se tenir à l'écart du site. La matinée de ce samedi s'annonce assez ensoleillée malgré des passages nuageux. Des averses sont possibles également le matin et des nuages en montagne. Le ciel va se charger dans le courant de l'après-midi avec des averses ou des orages dans les Alpes et le long du Jura qui pourraient également s'inviter en pleine en soirée. Et un mercure qui oscillera entre 17 et 35 degrés au meilleur de la journée. Dimanche, soleil qui jouera à cache-cache avec les nuages et de nouveau un risque d'averses et d'orages en cours de journée et des températures comprises entre 17 et 31 degrés.
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